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1: Bonjour à toutes et à tous, je vous retrouve avec grand plaisir pour ce nouveau rendez-vous de Musique Archive et aujourd'hui je consacrerai cette émission au chef d'orchestre anglais Sir Adrian Boult, 1889-1983. Il est sans doute des chefs anglais de la première moitié du XXe siècle le moins connu. En tout cas, il l'est beaucoup moins que son aîné de 10 années, Sir Thomas Beecham, dont la flamboyance, l'humour et le flegme s'opposaient au caractère plus réservé de Boult, qui ne cherchait pas à séduire les médias, qui ne s'agitait pas sur le podium et qui refusait les controverses. Par ailleurs, certains ont vu dans ses interprétations une distance et une froideur, marque de son puritanisme. Nous verrons que ce jugement est sans fondement. Sir Adrian Boult reçut une formation complète à Oxford, à Leipzig, et l'un de ses maîtres furent Arthur Nikisch, le chef à l'époque de l'Orchestre Philharmonique de Berlin. Nous l'écouterons diriger en concert Brahms et Elgar, mais nous commencerons par Jean-Sébastien Bach et son 5e concerto brandebourgeois. À l'écoute, vous vous direz que Boult ne recherche pas l'authenticité et vous n'aurez pas tort. Il est vrai qu'il confia à son directeur artistique et qu'il en avait assez du Bach haché, d'où cette permanence du legato et d'une fluidité allante qui ne dénature en rien la beauté de la musique du cantor de Leipzig. Un enregistrement réalisé en 1972.

Comment ne pas citer les solistes de ce 5e concerto brandebourgeois en ré majeur BWV 1050 de Jean-Sébastien Bach, Douglas Whittaker, flûte, Rodney Friend, violon et Raymond Lepard, clavecin. Sir Adrian Boult était à la tête de l'Orchestre Philharmonique de Londres, orchestre dont il assura la direction après son départ en 1950 de celui de la BBC qu'il avait créé en 1930. Et c'est avec cet orchestre que nous allons le retrouver en concert le 17 août 1976. Alors âgé de 87 ans, il avait choisi d'interpréter avec l'Orchestre Symphonique de la BBC la première symphonie en ut mineur opus 68 de Johannes Brahms. Dans sa jeunesse, Boult avait suivi de près les répétitions d'Arthur Nikisch de cette symphonie. Contrairement à d'autres dont l'âge avancé ont eu une influence sur le choix de tempi plutôt lent, je pense notamment à Otto Klemperer, Sir Adrian Boult insuffle une énergie volontaire et implacable.

Au Royal Albert Hall de Londres, le 17 août 1976, Sir Adrian Boult interprétait la première symphonie en ut mineur de Johannes Brahms. Le musicologue et critique musical Derrick Cook relata les premiers disques Wagner de Boult en ces termes. « Je n'ai jamais entendu Sir Adrian Boult diriger Wagner auparavant et je suppose que beaucoup, comme moi-même, ne l'ont jamais considéré comme un chef wagnérien. Mais avec ce disque, il se révèle un parfait wagnérien et captivant qui plus est. »

Nous écoutions le prélude de Parsifal de Richard Wagner sous la baguette de Sir Adrian Boult qu'il enregistrait en janvier 1973 avec la complicité des musiciens de l'Orchestre symphonique de Londres. À côté du répertoire allemand qui fut l'un de ses centres d'intérêt, Sir Adrian Boult prit aussi fait et cause pour la musique britannique. Il donna la création des planètes, mais aussi de quantités d'œuvres d'Elgar, Vaughan Williams, Delius, Bax. Dans sa jeunesse, il appréciait peu Elgar, manifestant beaucoup de réserves sur l'oratorio Le Rêve de Gerontius. Pour lui, il ne s'agissait que d'une divagation futile. Elgar survivra-t-il? Pour ce qui est de ses variations, j'en suis convaincu. Pour ce qui concerne Gerontius, je n'en suis pas du tout sûr. Ce sont les variations Enigma que nous écouterons à présent, captées lors d'un concert public à Londres, à nouveau au Royal Albert Hall, le 29 mars 1971. Ce concert marquait le 100e anniversaire de cette célèbre salle immortalisée par Alfred Hitchcock dans son film « L'homme qui en savait trop ». Dans cette interprétation, Boult ajouta l'orgue facultatif joué ici par George Talbenbaul. Sir Adrian Boult est à la tête de l'Orchestre symphonique de la BBC.

Deux sœurs, Edvard Elgar, sœur Adrienne Boult et les musiciens de l'orchestre symphonique de la BBC interprétaient les variations Enigma opus 36, un concert public du 29 mars 1971. Pour conclure cette émission, voici la marche turque des ruines d'Athènes de Beethoven, suivie de la marche de Radetzky, opus 228 de Johann Strauss-Père. Sœur Adrienne Boult est à la tête de la Philharmonia Orchestra, puis du New Philharmonia, deux enregistrements de l'année 1957.

0: C'est avec la marche turque des ruines d'Athènes de Beethoven et la marche de Radetzky, opus 228 de Johann Strauss-Père, que se termine ce programme de musique archive préparé par Olivier et présenté par Michel. Les enregistrements de studio de Sir Adrian Boult ont été publiés par EMI. À bientôt pour un autre rendez-vous. Dans quelques instants, la suite des programmes d'Accent 4, la musique classique en Alsace.
1: 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Il est 4 heures.
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8: Mélie Mélomane, le classique au-delà des classiques. Bonjour à toutes et à tous, chère Mélie Mélomane, ou Mélomane tout court, si vous préférez. Deuxième volet, donc, cette semaine de nos émissions de rentrée consacrées à deux compositeurs nés il y a un siècle et dont les œuvres pour le cinéma ont pu un peu occulter le reste de leur catalogue. Dans notre précédente émission, il s'agissait du français Georges Delerue et nous avions ouvert notre émission avec Jeanne Moreau prise dans le tourbillon de la vie de Jules et Jim. Il y a aussi une petite musique de notre compositeur du jour que tout le monde connaît et nous ouvrons notre émission avec celle-ci, mais dans une version qui n'est pas celle que l'on entend habituellement.

Peut-être qu'en entendant cette musique, vous avez retrouvé dans un coin de votre mémoire les images d'Anthony Quinn dansant le sirtaki au bord de la mer en compagnie d'Alan Bates dans la scène finale de Zorba le Grec, le film réalisé en 1964 par Michael Kakoyanis, adaptation du roman éponyme de Nikos Kazantzakis. La version que nous vous avons proposée est celle que Mikis Theodorakis tira de sa musique pour le film à la demande du chorégraphe américain Lorca Massine, qui est par ailleurs le fils de Léonide Massine, qui fut de l'aventure des ballets russes de Diaghilev dans les premières années du XXe siècle. Le ballet fut créé en Italie en 1988 dans les arènes de Vérone, cadre majestueux s'il en est. Alors, les interprètes, c'était l'Orchestre National de Hongrie avec les chœurs, et le chef, eh bien, c'était tout simplement Mikis Theodorakis. Et c'était donc la danse de Zorba qui est le final du film, mais aussi le final du ballet. De Mikis Theodorakis, né le 29 juillet 1927 sur l'île de Chios en mer Égée, on connaît nombre de musiques de films, que ce soit pour des réalisateurs grecs tels que Michael Kakoyanis, Zorba le Grec en 1967, mais aussi Electre 1962 ou Iphigénie 1977, ou un réalisateur comme Costa Gavras, bien sûr, avec Z 1969 ou État de siège en 1972. Mais il y a aussi d'autres réalisateurs de par le monde qui ont fait appel au service de Mikis Theodorakis. Sidney Lumet, par exemple, Jules Dassin ou Anatole Litvak, par exemple. Certaines de ces musiques de films ont pu être reprises pour la scène, c'est le cas donc de Zorba le Grec, car l'œuvre de Theodorakis compose aussi de nombreuses musiques de scène, des musiques donc écrites pour le théâtre, ainsi que des ballets, vous venez d'en entendre un exemple, et aussi des opéras. Nombre de ces partitions s'appuient sur des œuvres de la littérature grecque, qu'il s'agisse de tragédies antiques ou de poésies modernes et contemporaines, ou dans le cas de Zorba, c'est, via le cinéma, c'est un roman. Les poètes, par exemple, Yanis Ritsos, ou, moins connu en France, Odysseas et Lytis. Mais la sensibilité du compositeur ne se limite pas à son pays, et la poésie qu'il met en musique peut aussi être espagnole ou sud-américaine, traduite ou pas. Il met ainsi en musique la poésie de Federico Garcia Lorca, avec des textes de son emblématique Romancero Gitano, dans une version voix et guitare, avec une traduction de ses Odysseas et Lytis, ou de Pablo Neruda et de son Canto General, devenu oratorio pour soliste, chœur et orchestre, en espagnol en plus.

Donc, un extrait du Canto General, une partie qui s'appelle Emiliano Zapata, donc consacré à l'histoire du fameux révolutionnaire mexicain. C'était le chœur de San Jacob et l'orchestre de Stockholm, dirigé par M. Theodorakis lui-même. D'ailleurs, il faudra dire Theodorakis, puisque c'est du grec, et c'est un grec. Donc c'est au début des années 70 que Mikis Theodorakis, chassé de son pays par le régime des colonels et réfugié à Paris, a rencontré le poète chilien, alors ambassadeur du Chili, d'Allende, en France, et qu'il lui proposa de mettre le Canto General en musique. L'œuvre sera créée en 1974 à Paris, mais le poète ne la connaîtra pas, car celui-ci décède, officiellement d'un cancer, certains disent empoisonné, quelques jours après le coup d'État du général Pinochet au Chili. Coup d'État, rappelons-le, qui a eu lieu le 11 septembre 1973. Par ailleurs, si la renommée de Theodorakis était insupportable au régime des colonels qui s'imposa à partir du coup d'État du 21 avril 1967, c'est qu'il était l'un des plus célèbres opposants au régime. Il était engagé depuis longtemps d'ailleurs, engagé dans la résistance lors de la Deuxième Guerre mondiale, alors que la Grèce était occupée à la fois par l'Italie de Mussolini, par l'Allemagne de Hitler et par leur allié bulgare. Il poursuivra la lutte lors de la guerre civile qui débute dès la fin du conflit mondial et y connaîtra la violence, l'enfermement et la torture. Ce n'est qu'à partir de 1950 qu'il pourra enfin se consacrer pleinement à la musique, s'inscrivant en conservatoire et voyant ses premières œuvres jouées. De cette époque date la petite suite pour piano, composée et créée en 1954, que nous vous proposons maintenant sous les doigts d'un autre musicien grec, le pianiste Cyprien Katsaris.

C'était la petite suite de Mikis Theodorakis, et c'était Cyprien Katsaris, donc nous avons affaire à deux musiciens grecs, qui l'interprétaient. Une œuvre de 1954. Alors, de la même époque, plus précisément de 1952, donc un petit peu avant, date son premier concerto pour piano. Alors, premier, parce que c'est le premier qu'il a tenté de composer. C'est une œuvre qui est inachevée. Il n'y a que deux mouvements. Elle ne porte pas de numéro, mais un titre, Helicon. Et nous vous en proposons tout de suite le deuxième mouvement, un largo. Cette fois, ce sera sous les doigts de Danae Dorken, une pianiste allemande qui a aussi des origines grecques.

C'était donc le deuxième mouvement du concerto Helicon, première tentative de Theodorakis dans le genre du concerto pour piano. Il y en aura un autre par la suite. C'était Danae Dorken avec la Staatskapelle de Weimar, dirigée par Cornelius Michaelidis. Un enregistrement paru tout récemment chez Berlin Classics. Mikis Theodorakis, revenons à l'histoire. Mikis Theodorakis, donc, va connaître le coup d'État du 21 avril 67 à Athènes, et il sera rapidement emprisonné alors que s'installe la dictature des colonels. Mais une mobilisation internationale obtient sa libération et il quitte la Grèce pour s'installer à Paris. Son activisme politique, il est élu au Parlement grec en 1964, culturel, création de quelques 200 centres culturels, et musical, dont nombre de chansons populaires, a en effet fait de lui une personnalité internationalement reconnue et appréciée, et il a déjà séjourné dans la capitale française, où il a notamment étudié auprès d'Olivier Messiaen, nous l'avons évoqué tout à l'heure. En 1974, à nouveau dans une grande violence autour de la question chypriote cette fois, c'est la fin de la junte des colonels et Mikis Theodorakis pourra retrouver son pays, tout en poursuivant une activité de créateur et de militant à l'international, avec parfois un radicalisme qui lui vaudra quelques déboires. Il s'éteindra à Athènes le 2 septembre 2021. Nous ne pourrons pas ici évoquer toutes les œuvres de Mikis Theodorakis dont on parle comme d'un compositeur ayant produit près d'un millier d'œuvres. Pour donner une idée de la richesse de cette œuvre, nous vous proposons maintenant deux extraits de sa rhapsodie pour violoncelle et orchestre, une œuvre de 1996 dont 9 mouvements portent chacun le nom d'une des 9 muses de l'Antiquité. Ce sera pour aujourd'hui Euterpe et Calliope, respectivement muses de la musique et muses de la poésie épique. Deux muses qui ont apparemment beaucoup, beaucoup inspiré le compositeur.

Deux extraits donc de la Rhapsodie pour violoncelle et orchestre de Miki Theodorakis, qui est consacré aux neuf muses. Première pièce donc c'était Euterpe. Alors là le violoncelliste était Monsieur Sebastian Hess, avec l'Orchestre symphonique de Nuremberg. Et pour Calliope, nous avons choisi d'autres interprètes. C'était Johannes Moser au violoncelle, et c'était l'Orchestre de la Radio de la Hesse, dirigé par Marcus Bosch. Alors, nous avons évoqué les moments où Miki Theodorakis vécut et étudia à Paris. Dans un de ses premiers séjours, au milieu des années 50, en 55 précisément, date une série de pièces pour deux pianos rassemblées sous le titre générique Passacaï, où il développe un style qu'il reprendra peu par la suite, se penchant plus vers les musiques populaires grecques et du monde, pas seulement de Grèce. Donc une œuvre qui date de la même époque que le petit suite que vous avez entendu tout à l'heure. Allez, Passacaï avec un duo de piano de Tatiana et Arkady Zenziper.

Deux extraits donc de Passacaille de 1955, cycle pièce de Miki Theodorakis par le duo Tatiana et Arkady Tsentsiper. Alors nous n'avons fait en fait qu'effleurer, je dirais à peine effleurer, l'abondante œuvre de Miki Theodorakis, une œuvre qui se glissait et se glisse encore aujourd'hui sous les barrières que l'on peut être tenté de dresser entre musique pour l'écran, musique classique, chansons populaires, musique engagée ou musique de lutte, musique politique, musique de théâtre ou de ballet, et ainsi de suite. Nous finirons en revenant au point d'où nous étions partis et retrouvons Alexis Zorba dansant le Sirtaki, cette fois-ci dans un arrangement pour piano seul sous les doigts de Dino Mastroianis. C'était Milli Méloman, une émission proposée par Marco Sorghin avec à la réalisation Alice Rollet.

0: 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Il est 5 heures.
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En Espagne, dans la seconde moitié du XVIIIe siècle, la mode était au fandango, issu de la musique populaire. On retrouve cette influence chez nombre de compositeurs, parmi lesquels Joseph Gallès, dont voici trois sonates, numéro 9 en do mineur, numéro 17 en do mineur, numéro 16 en fa mineur, par Andreas Steyer au clavecin.

Andreas Steyer interprétait au clavecin trois sonates de Joseph Galès. De Wolfgang Amadeus Mozart, écoutons la symphonie numéro 14 en La majeur Köchel 114 par la Mozart Academy d'Amsterdam, placée sous la direction de Jaap ter Linden.

Après la symphonie numéro 14 en La majeure Köchel 114 de Wolfgang Amadeus Mozart, je vous propose de Henry Purcell les fantaisies à 4 pour viol numéro 7, 8 et 9 par l'ensemble Hesperion 20 et Jordi Savall.

Henry Purcell, Fantaisie à 4 pour viol, numéro 7, 8 et 9. Le dialogue pour alto et orchestre de Laurent Petit-Girard a été créé à Mulhouse en 2003 par Jess Levin, à qui il est dédié. Il est conçu comme un échange permanent entre l'orchestre et le soliste, l'altiste Gérard Cossé et l'Orchestre National Bordeaux-Aquitaine sont dirigés par le compositeur.

Nous venons d'écouter Dialogue pour alto et orchestre de Laurent Petit-Girard par Gérard Cossé à l'alto et l'Orchestre National Bordeaux-Aquitaine sous la direction de Laurent Petit-Girard. Voici à présent la sonate opus 36 de Gabriel Pierney. Originellement composée pour violon et piano, elle est ici transcrite pour flûte et piano. La flûtiste Ginevra Petrucci est accompagnée par Bruno Canino.

Ginevra Petrucci, flûte, et Bruno Canino, piano, interprétaient une transcription de la sonate opus 36 de Gabriel Pierné. Je vous propose maintenant d'écouter Cecilia Bartoli et les musiciens du Louvre, dirigés par Marc Minkowski, dans trois airs extraits de cantates et d'oratorios d'Alessandro Scarlatti.

D'Alessandro Scarlatti, ces trois airs avaient pour interprète Cecilia Bartoli et les musiciens du Louvre, dirigés par Marc Minkowski. L'association de la harpe et du piano n'est pas fréquente à notre époque, alors qu'elle l'était au cours des XVIIe et XVIIIe siècles dans les salons. Décidée à renouer avec cette tradition, la harpiste Céline Guédécombes et la pianiste Julia Froschhammer ont créé en 2010 le duo Harpian et réalisé un enregistrement entièrement dédié à des transcriptions et des œuvres originales pour ces deux instruments. Écoutons la transcription de pièces de clavecin de Jean-Philippe Rameau, l'Égyptienne, les tendres plaintes et le rappel des oiseaux.

Ce programme prenait fin avec trois pièces de clavecin de Jean-Philippe Rameau, transcrites pour harpe et piano, avec pour interprètes Céline Gay-Descombes et Julia Frochamer. À très bientôt sur les ondes d'Accent 4.

Amis auditrices et amis auditeurs, bonjour à toutes et à tous. Le Psang en votre compagnie pour un réveil en musique sur Accent 4. Pour vous accompagner en ce début de matinée, chez vous, dans les transports ou à votre travail, je vous propose un petit déjeuner musical plein de vitamines, avec pour commencer l'ouverture d'un opéra bouffe intitulé La Notte Critica, La Nuit Critique. Son auteur est Florian Gassmann, qui fut un brillant musicien autrichien né en 1729 et mort en 1774. Devenu maître de chapelle de l'impératrice Marie-Thérèse, son succès tient surtout à ses talents de musicien d'opéra. Parmi ses nombreuses ouvertures d'opéra, celle que nous allons entendre est l'une des plus célèbres. Écrite en 1768, elle fut par la suite très souvent reprise au répertoire symphonique en dehors de toute exécution lyrique. L'orchestre de chambre Eclipse est placé sous la baguette de Silvia Alimena.

De Florian Gassmann, nous entendions l'ouverture de son opéra La Notte Critica par les musiciens de l'ensemble de chambre Eclipse, un ensemble de Washington placé sous la direction de Sylvia Alimena, un enregistrement du label Naxos. Un grand merci donc à Sylvia Alimena et à cet ensemble américain pour nous faire redécouvrir le musicien talentueux tombé dans l'oubli, comme tant d'autres, et que nous avons donc eu le plaisir d'entendre dans une interprétation qui lui rend justice. Pour le morceau suivant, il n'est guère besoin de s'attarder sur son auteur, né peu de temps après la composition de l'ouverture que nous venons d'entendre, et qui n'est jamais tombé dans l'oubli. Il s'agit en effet de Ludwig van Beethoven. Je vous propose sa 6e sonate pour piano, opus 10 numéro 2. Elle est en fa majeur, et est ici interprétée par Daniel Barenboim.

Nous entendions Daniel Barenboim au piano et il enregistrait à la fin des années 60 dans les fameux studios d'Abbey Road à Londres pour le label EMI cette sonate numéro 6 en fa majeur, opus 10 numéro 2 de Ludwig van Beethoven.

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1: Poursuivons ces matinales d'Accent 4 avec une symphonie écrite par un élève et ami de Beethoven, né comme lui à Bonn, Ferdinand Ries. Nous allons entendre sa 4e symphonie, composée en 1818, alors que Ries est installé à Londres et est le directeur de la Philharmonic Society. Bien que cette œuvre s'inscrive dans un style qui fait immanquablement penser à celui de Beethoven, il s'agit d'une musique très personnelle qui, à bien des égards, essaie justement de s'extraire de l'attraction beethovenienne qui dominait alors la musique symphonique européenne. Voici donc cette symphonie numéro 4, opus 110 de Ferdinand Ries, par les musiciens de l'Orchestre de Chambre de Zurich, placé sous la baguette de Howard Griffith.

De Ferdinand Ries, nous entendions la symphonie numéro 4 en fa majeur opus 110 par l'orchestre de chambre de Zurich placé sous la direction de Howard Griffith. Un enregistrement de l'année 2001 réalisé pour le label CPO.

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1: Voici à présent une œuvre dont on connaît un certain nombre de versions, notamment la fameuse transcription par Jean-Sébastien Bach réalisée pour l'orgue. Il s'agit ici de l'original, un concerto d'Antonio Vivaldi pour deux violons en ré mineur, numéro RV565. Je vous propose l'interprétation qu'en a réalisée The English Concert, placée sous la direction de Trevor Pinnock.

Nous entendions les musiciens de l'ensemble The English Concert, placé sous la direction de Trevor Pinnock. Ils interprétaient d'Antonio Vivaldi le concerto pour deux violons en ré mineur RV 565, un enregistrement réalisé pour le label Archive.

Nous venons d'entendre d'Antonio Vivaldi, le Salve Regina en ré mineur, numéro RV616, dans l'interprétation de l'ensemble Il Seminario Musicale, placé sous la direction de l'alto Gérard Lynn, un enregistrement du label Virgin.

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1: Changeons de région et d'époque à présent avec Edward Elgar et sa Harmonie Musique numéro 2. C'est une pièce pour quintette à vent, ici interprétée par l'ensemble Athéna.

Nous entendions les musiciens de l'ensemble Athéna, un quintet à vent britannique, dans leur interprétation de la Harmony Music numéro 2 de Sir Edward Elgar, un enregistrement du label Chandos. Pour continuer notre programme musical de ces matinales d'Accent 4, gardons un pied outre-Manche avec George Onslow, d'origine anglaise mais né et mort à Clermont-Ferrand, dont le style est souvent plus proche de la musique d'outre-Rhin que de celle de ses contemporains français. Réputé pour sa musique de chambre et ses symphonies, il a écrit dans sa jeunesse de la musique pour pianoforte, son instrument de prédilection. Voici introduction, variation et finale, opus 13, une pièce pour piano ici, sous les doigts de Laurent Martin.

Laurent Martin au piano interprétait cette pièce opus 13 de George Onslow, introduction, variation et finale, un enregistrement du label Ligia Digital.

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1: Terminons ces matinales d'Accent 4 par un petit tour à Vienne avec l'ouverture de la Chauve-souris de Johann Strauss.

0: Voilà, je l'espère, de quoi vous donner de l'énergie pour toute la journée. C'était l'ouverture de la Chauve-souris de Johann Strauss fils par l'Orchestre symphonique de la Radio de Berlin, placé sous la direction de Ferenc Frickschey, un enregistrement Deutsche Grammophon. Ainsi se termine cette tranche de programme. Merci de nous avoir suivis. Dans quelques instants, la suite de votre matinée musicale sur Accent 4. Ne quittez pas l'écoute. Très bonne journée à toutes et à tous.
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2: Il est 9h.
3: Bonjour chers auditeurs, voici

revenu le temps de l'émission « Musique et écrivain ». Mais rappelez-vous, lors de l'avant-dernière émission mensuelle, je vous avais signalé que je vous ferais entendre l'adagietto de la 5e symphonie de Gustav Mahler, qui trouve tellement sa place dans « Musique à Venise », qui était la thématique de mon avant-dernière émission. Mais voici un bref extrait de « La mort à Venise » de Thomas Mann. Sur les pas du bel adolescent, Aschenbach, un après-midi, s'était enfoncé dans les dédales du centre de la cité empestée. Ne sachant plus s'orienter, étant donné que toutes les ruelles, les canaux, les passerelles et les places du labyrinthe se ressemblaient, n'étant même plus sûr de quel côté se trouvait l'hôtel, il ne pensait qu'à une chose, ne pas perdre de vue la silhouette ardemment suivie. Et tenu à des précautions dégradantes, rasant les murailles, se dissimulant derrière les passants, il fut longtemps avant de se rendre compte de la fatigue, de l'épuisement que sa passion, une incessante tension, avait infligé à son corps et à son esprit. Tadzio marchait derrière les siens. Dans les passages resserrés, il cédait habituellement le pas à sa gouvernante et aux petites nonnes, ses sœurs. Flânant en arrière, de temps en temps, il retournait la tête pour s'assurer d'un coup d'œil par-dessus l'épaule, d'un regard de ses étranges yeux, couleur d'aube, que son amoureux le suivait. Il le voyait sans le trahir, grisé par cette constatation, entraîné par ses yeux, tenu en lisière par sa passion, celui-ci se faufilait à sa poursuite de son inconvenante espérance. Il finit par se trouver volé. Les Polonais avaient franchi un pont en ogive, la hauteur de l'arche les cacha à leurs suiveurs, et quand il l'eut gravi à son tour, il les avait perdus de vue. Il explora l'horizon dans trois dimensions, droit devant lui, et de chaque côté, le long du quai étroit et sale, en vain. L'énervement, une fatigue à tomber, le forcèrent enfin à abandonner ses recherches. Alors voici la fameuse Adagietto de Gustav Mahler dans l'interprétation de l'Orchestre National de Russie sous la direction de Eugénie Svetlanov.

Mais après cet adagietto de la 5e symphonie de Mahler, je commence ma nouvelle thématique de ce mois-ci. Il s'agit d'un ouvrage d'Elisabeth Gaskell, intitulé « Nord et Sud », qui est ici traduite par Françoise du Sorbier. Écrit en 1854-55, il décrit l'itinéraire physique et mental d'une jeune femme, Margaret, qui quitte le village de son enfance et va s'installer dans une ville industrielle du nord de l'Angleterre. Mais tout d'abord, nous la voyons à Londres, dans le lieu où elle a passé une grande partie de son enfance, chez sa cousine. Si Titania, je vous rappelle Titania, la reine des fées dans Le songe d'une nuit d'été de Shakespeare, si Titania avait été vêtue de mousseline blanche avec des rubans bleus et s'était endormie sur un sofa de dame à rouge, on aurait pu confondre Edith avec elle. Margaret fut de nouveau frappée par la beauté de sa cousine. Elles avaient été élevées ensemble depuis l'enfance. Et tout le monde, sauf Margaret, s'était extasié sur le joli visage d'Edith. Margaret n'y avait jamais prêté attention jusqu'à ses derniers jours, où la perspective de perdre bientôt sa compagne semblait rehausser toutes les qualités d'Edith et tous ses charmes. Elles avaient parlé de robes de mariage et de cérémonies nuptiales. Margaret s'apprêtait à faire part à sa cousine de certains projets ou rêves qu'elle caressait concernant son existence future au presbytère de campagne de ses parents, où elle avait toujours passé d'heureuses vacances, bien que ces 10 dernières années, elle eût vécu pour ainsi dire chez elle, dans la demeure de sa tante Shaw. Mais un visiteur fait irruption dans la maison de cette tante Shaw et il lui dit: parlez-moi de Hailstone. Jamais vous ne me l'avez décrit. J'aimerais avoir une idée de l'endroit où vous habiterez. Alors que le 96 Hall Street paraîtra sale et sordide, triste et confiné. Et d'abord, Hailstone, est-il un village ou une ville? Oh, un simple hameau. Je ne pourrais assurément pas utiliser le mot village pour le décrire. Il y a l'église et quelques maisons à côté, des cottages plus précisément, sur la pelouse communale croulant sous les roses, qui fleurissent toute l'année et surtout à Noël. Complétez votre tableau. Non, rétorqua Margaret contrariée, je ne brosse pas un tableau. Je m'efforce de décrire Hailstone tel qu'il est en réalité. Eh bien, écoutons après ce tout début du roman Nord et Sud d'Elisabeth Gaskell, écoutons le premier mouvement du Quatuor avec piano numéro 1 en sol mineur, opus 25, de Johannes Brahms. Il est interprété par le Forêt Quartet.

après ce premier mouvement du Quatuor avec piano numéro 1 de Johannes Brahms, je poursuis ma lecture du roman Nord et Sud d'Elisabeth Gaskell, écrivain anglais, dans la traduction de Françoise Dussorbier. Margaret, dit Mr. Hale, sans préambule et sur un ton pressant qui la fit sursauter, cette tapisserie est-elle d'une grande urgence? Enfin, peux-tu la laisser pour venir dans mon bureau? Je veux te parler d'une affaire très grave qui nous concerne tous. Il la fit asseoir à côté de lui, tisonna le feu, moucha les chandelles et poussa un ou deux soupirs avant de se décider enfin à articuler d'une voix saccadée. « Margaret, je vais quitter Hailstone. »« Quitter Hailstone, papa? Mais pourquoi ?»« Parce que je ne puis plus être ministre de l'église anglicane. » Oh, dites-moi de quoi il s'agit, je vous en prie, papa, parlez, racontez-moi tout. Pourquoi ne pouvez-vous plus être pasteur? Il s'agit uniquement de moi. Oh, Margaret, comme j'aime la Sainte Église dont je vais être exclue. Je souffre pour ma conscience, mon enfant, dit-il, avec une dignité tremblante, tant sa sensibilité était exacerbée. Margaret, j'ai essayé de me contenter, de refuser simplement l'avancement qui m'était offert, de rester tranquillement ici, en réduisant encore au silence cette conscience que j'avais déjà malmenée auparavant. Que Dieu me pardonne. Un vicaire est nommé pour dire les prières, un certain Mr. Brown. Il viendra séjourner chez nous dès demain, dimanche prochain. Je prononcerai mon sermon d'adieu. Mais que dit maman ? Margaret, je suis au fond un misérable lâche. Je ne puis supporter de lui infliger de la peine. Peux-tu la prévenir, en fait? Mais où irons-nous? Reprit-elle. À Milton Northern, répondit-il avec une morne indifférence. Milton Northern, la ville industrielle du Darkshire? Oui, répondit-il d'un ton aussi éteint qu'abattu. Mais pourquoi là-bas? Parce que je pourrais y gagner le pain de ma famille, parce que je n'y connais personne et que personne n'y connaît Hailstone, qui ni ne pourra jamais m'en parler. Le pain de votre famille? Mais je croyais que maman et vous aviez... Il y a quelques mois, quand mes doutes sont devenus trop insupportables pour que je puisse les taire, j'ai écrit à Mr. Bell. Tu te souviens? Oui, c'est votre ancien directeur d'études à Oxford, si je ne me trompe. D'après ces informations, il y a là-bas des débouchés intéressants pour un précepteur. Un précepteur? Quel usage des industriels pourrait-il bien avoir des classiques, de la littérature ou des talents, de la culture d'un gentleman? Voilà, la décision est prise. Elisabeth et sa famille et son père, à cause de remords de conscience, ne pouvant plus se juger dignes d'assumer cette charge de pasteur, toute la famille va aller dans le Nord. Eh bien, après ces brefs passages, je vous prie d'entendre le deuxième mouvement du Quatuor avec piano de Brahms.

Je poursuis la lecture de Nord et Sud, le roman de l'écrivaine anglaise Elizabeth Gaskell, dans la traduction de Françoise du Sorbier. Plusieurs kilomètres avant d'arriver à destination, il voyait déjà à l'horizon, en direction de la ville, un épais nuage gris plombé, qui paraissait encore plus sombre par opposition au pâle gris-bleu du ciel d'hiver. De fait, à Helston, on avait vu quelques signes de gelée précoce. À mesure qu'il s'approchait de la ville, l'air prenait un léger goût et une légère odeur de fumée. Peut-être, après tout, était-ce davantage l'absence du parfum d'herbe et de pâturage qu'une odeur ou un goût précis. Bientôt, à grande allure, ils longèrent de longues rues étroites et désolées, bordées de petites maisons identiques, toutes en briques. Ça et là se dressait, telle une poule au milieu de ses poussins, la masse rectangulaire d'une grande usine aux multiples fenêtres qui crachait des bouffées noires de fumée non parlementaires. Ceci suffisait à expliquer la présence du nuage que Margaret avait pris pour un signe avant-coureur de pluie. La voiture qui les conduisit de la gare à l'hôtel emprunterait des rues moins étroites et plus importantes, mais elle devait s'arrêter à chaque instant, car de grandes charrettes lourdement chargées bloquaient les avenues, qui n'étaient pas très larges. Miss Hale et son père, le pasteur qui va travailler dans le nord, visitent une maison et contacte un certain monsieur Thornton, industriel du Nord. Margaret ouvrit la porte et s'avança dans la pièce avec sa dignité et son assurance coutumière. Elle n'éprouvait aucune gêne, ayant l'habitude de se trouver en société. Quelqu'un était venu voir son père pour affaires, et comme il s'agissait d'un homme qui avait manifesté son obligeance, elle était disposée à le traiter avec la plus grande civilité. Mr. Thornton fut beaucoup plus surpris et déconcerté qu'elle. Au lieu d'un ecclésiastique d'un certain âge, il vit s'avancer posément vers lui une jeune fille très différente de celle qu'il avait l'habitude de voir. Elle était vêtue avec simplicité, un petit chapeau de paille de qualité et élégant, garni de rubans blancs, une robe de soie foncée sans aucune garniture ni volant. Un grand châle indien qui tombait en longs plis sur elle et qu'elle portait drapée avec la grâce d'une impératrice. Il ne comprit pas qui elle était en rencontrant son regard franc et simple où il ne lut ni confusion ni embarras. À l'évidence, sa présence ne troublait pas le moins du monde cette belle créature dont le teint d'ivoire pâle ne se colora pas du rose de la surprise. Il avait entendu dire que Mr. Hall avait une fille. Mais il s'était imaginé que c'était une enfant. Monsieur Thornton avait l'habitude d'être en position d'autorité, mais Margaret parut d'emblée prendre les rênes. Un instant avant qu'elle n'apparaisse, il s'impatientait déjà, contrarié de perdre son temps un jour de marché. Or, maintenant, il s'assit calmement, comme elle l'en priait. « Savez-vous où est allé Mr. Hale? Je pourrais peut-être le retrouver ?» Il est parti chez un certain Mr. Duncan dans le Canute Street, le propriétaire de la maison que mon père a l'intention de louer à Crompton. Voilà la présentation de celui qui sera le grand héros de ce livre, cet industriel du Nord, Mr. Thornton. Un peu plus loin, le père et la fille retrouvent leur mère, Mrs. Hale. Lorsqu'ils regagnèrent Helston, il leur fallut faire un compte-rendu leur journée. « Et comment est votre correspondant, Mr. Thornton ?»« Oh, demandez à Margaret, » répondit Mr. Hale. « Elle a fait une longue tentative de conversation avec lui. »« Ouf, » dit la fille, « j'aurais peine à vous dire à quoi il ressemble. »« C'est un homme grand et large d'épaule qui doit avoir... »« Quel âge, papa ?»« Oh, je dirais la trentaine. » La trentaine avec un visage qui n'est ni laid ni beau. Oh, il n'a rien de remarquable. Ce n'est pas un gentleman. Il fallait s'y attendre. Voilà, je voudrais arrêter là cette présentation de Mr. Thornton et de l'effet qu'il produit sur Margaret. Et nous écoutons maintenant le troisième mouvement et le dernier mouvement de ce quatuor de Johannes Brahms dans l'interprétation du Forêt Quartet.

Je poursuis ma lecture du roman d'Elisabeth Gaskell, Nord et Sud. Et les voilà, ces gens du Sud, qui sont maintenant dans le Nord de l'Angleterre, le district extrêmement industriel en ce début du 19e siècle. Mais nous avons vu le pasteur, sa fille et donc la famille, et maintenant nous allons voir côté des ouvriers. Un jour, Margaret et son père s'étaient aventurés dans les champs qui entouraient la ville. C'était le début du printemps et elle avait cueilli des fleurs poussant sur les haies et dans les fossés. Elle rencontra ses humbles amis. La fille regarda les fleurs avec envie et Margaret, obéissant à une impulsion soudaine, lui tendit son bouquet. Il faut dire que la fille dont elle est question est gravement malade. La fille de l'ouvrier est gravement malade. Sinon, elle aurait pu peut-être cueillir elle-même un bouquet. Les yeux bleu pâle de la jeune fille s'illuminèrent en le prenant et son père prit la parole à sa place. « Merci, demoiselle. Ma Bessie, elle aime les fleurs. C'est bien gentil à vous de les lui avoir données. Oh, vous n'êtes pas de par chez nous, qu'on dirait. » « Oh non, » répondit Margaret avec un soupir. « Je viens du sud, du Hampshire. » « Oh, mais c'est de l'autre côté de Londres, ça. Moi, je suis du côté du Burnley, à environ 70 km au nord. Pourtant, voyez, le nord et le sud se sont rencontrés et sont devenus, comme dirait, amis dans cette grande ville pleine de fumée. » Et il va y avoir une grande amitié entre cette fille de pasteur, Margaret, et cette famille d'ouvriers, et notamment à cause de cette petite fille qui se sait condamnée et que son père s'est condamné. Donc je poursuis la lecture. Margaret avait ralenti son allure pour marcher à côté de la jeune fille et de l'homme. Il réglait son pas sur celui de sa fille, trop souffreteuse pour avancer vite. Margaret s'adressa alors à elle sur un ton de tendre pitié qui alla droit au cœur du père. « Vous ne semblez pas très robuste. »« Oh non, et je ne le serai jamais. »« Le printemps arrive, » dit Margaret, comme pour suggérer d'agréables pensées pleines d'espoir. « Oh, c'est pas le printemps qui changera grand-chose, ni l'été non plus, » répondit calmement la jeune fille. Margaret leva les yeux vers le père, s'attendant à ce qu'il la contredise ou fasse quelques remarques pour dissiper le désespoir de sa fille. Au lieu de quoi, il se contenta d'ajouter « C'est la vérité vraie qu'elle dit. Je crois que la maladie a déjà fait trop de dégâts. Oh, là où je vais, j'aurai un printemps avec des fleurs tout pleines d'immortelles et d'amarantes et aussi de belles robes éclatantes. » « Pauvre petiote, » dit le père à voix basse. J'en suis pas si sûre, moi, mais si ça te console, ma pauvre chiotte. » Évidemment, cette petite fille est pleine de piété et envisage la vie après la mort comme un vrai paradis. Eh bien, écoutons une œuvre de Charles Gounod. Il s'agit de sa messe vocale, qui est ici interprétée par le chœur radiophonique flamand sous la direction de Hervé Niquet. Nous allons écouter le Kyrie et le Gloria.

Je poursuis la lecture, j'en suis au chapitre 10, de l'ouvrage d'Elisabeth Gaskell, Nord et Sud. Je ne vous ai pas encore parlé de Mrs. Thornton, mère, veuve, qui est pleine d'énergie et d'une passion exclusive pour son fils. Donc vous avez compris que le pasteur Mr. Hall est devenu le précepteur de cet industriel qui a souhaité enrichir ses connaissances, qui a souhaité se former un petit peu à la littérature et qui est devenu en quelque sorte l'élève du pasteur. Mr. Thornton et Mr. Hall étaient tous deux absorbés par un sujet dont ils avaient commencé à discuter lors de leur précédent entretien. Margaret fut souvent rappelée à la réalité par une remarque banale de sa mère faite à voix basse. Et puis en levant les yeux de son ouvrage, elle fut frappée par la différence d'apparence entre son père et Mr. Thornton, qui indiquait deux natures radicalement dissemblables. Son père était mince, ce qui le faisait paraître plus grand qu'il n'était en réalité. Lorsqu'il ne se trouvait pas à côté d'un homme grand et solidement bâti, comme c'était le cas aujourd'hui, il avait des traits mobiles et peu accusés, et l'on voyait souvent une sorte de tremblement ondoyant les parcourir au gré de chaque fluctuation de ses émotions. Au contraire, chez Mr. Thornton, des sourcils très droits dominaient immédiatement ses yeux clairs, enfoncés, dont le regard sérieux, perçant, semblait assez intense pour pénétrer l'objet de son observation jusqu'au tréfonds. Mr. Thornton l'avait oublié. Elle, Margaret, qui dans la pièce est en train de faire un ouvrage. Tant il était occupé à expliquer à Mr. Hale la puissance admirable et la précision délicate avec laquelle s'exerçait la force du marteau-pilon. Le marteau-pilon venait d'être inventé en 1839 par James Nasmyth, qui était un ami des Gaskell. Donc dans ce roman, on trouve à la fois une description exacte, je pense, d'une ville du Nord, puisque l'écrivaine elle-même a fait le trajet qu'elle fait subir à son héroïne Margaret, elle-même, née dans le Sud, est allée vivre dans le Nord et a très bien connu le milieu industriel. Et cette conception de la puissance, il parle de l'invention du marteau-pilon, cette mise en œuvre pratique d'une pensée gigantesque est née du cerveau d'un homme de notre bonne ville. Un homme qui a eu la ressource et le génie de réussir les unes après les autres des merveilles de plus en plus étonnantes. Je dois dire que parmi nous, nombreux sont ceux qui, s'ils disparaissaient, combleraient la brèche et poursuivraient la guerre qui contraint fatalement le pouvoir de la matière à céder à la science. Ce n'est pas moi qui me vante. Il s'agit de faits réels. Je ne nierai pas que je suis fière d'être originaire d'une ville, ou peut-être devrais-je dire d'une région, dont les contraintes mêmes ont donné naissance à des inventions d'une telle importance. J'aimerais mieux être un homme besogneux et qui souffre, ici, plutôt que de mener dans le Sud une existence ennuyeuse et prospère, où les journées de ce que vous appelez une société plus aristocratique se passent avec lenteur dans l'aisance et l'insouciance. « Vous vous trompez, » dit Margaret, piquée par la critique de son Sud bien-aimé. « Que savez-vous du Sud s'il y a là-bas moins d'entreprises aventureuses et moins de progrès ?» Il y a aussi moins de souffrance. Ici, je vois circuler dans la rue des hommes qui semblent rongés par quelque âpre chagrin ou souci et qui non seulement souffrent, mais sont habités par la haine. Certes, dans le Sud, nous avons nos pauvres, mais leur visage ne porte pas cette terrible expression que je vois ici. Où se lie un énorme sentiment d'injustice. Vous ne connaissez pas le Sud, Mr. Thornton. Quoi qu'il en soit, Mr. Thornton, intervint Mrs. Hale. C'est la mère qui parle. Vous reconnaîtrez que Milton est beaucoup plus sale et infumé qu'aucune ville du Sud. Oh, j'avoue que je ne peux défendre sa propreté, répondit Mr. Thornton avec un sourire rapide et éblouissant. Mais nous avons ordre du Parlement de brûler notre propre fumée.
C'est pourquoi j'imagine que, comme de bons petits enfants sages, nous ferons ce que l'on nous dit de faire le moment venu. Voilà quelques débats sur le Nord et le Sud. Nous allons terminer cette émission sur la fantaisie sur un thème de Thomas Tallis de Vaughan Williams, interprété par le BBC Orchestra, dirigé par Andrew Davis.

Eh bien, vous venez d'entendre de Wong Williams, fantaisie sur un thème de Thomas Tallis, interprété par le BBC Orchestra sous la direction d'Andrew Davis. Eh bien, je reprends, je serai restée juste dans les 160 premières pages de ce roman qui est vraiment, vraiment très très intéressant, que je vous conseille de lire. Je parle de Nord et Sud d'Elisabeth Gasquet, de ce roman qui est vraiment, vraiment très très intéressant, que je vous conseille de lire. Je parle de Nord et Sud d'Elisabeth Gaskell.

0: flûche, répéta Bessie. Ces petites poussières qu'elles volent quand on garde le coton et qu'elles remplissent l'air un peu comme un brouillard blanc. Paraît que ça vous colle à l'intérieur des poumons et que ça les durcit. Enfin, il y a beaucoup de quarts d'heure qui tombent malades et se mettent à tousser et à cracher le sang parce qu'ils sont empoisonnés par la flûche. Mais on n'y peut donc rien, demanda Margaret. Allez savoir. Il y a des patrons qui ont installé en bout de salle une grande roue qui fait courant d'air pour chasser la flûche. Mais ça coûte très cher, une roue comme ça. 500 ou 600 livres, peut-être bien, et ça rapporte rien. Alors, il n'y a pas beaucoup de patrons qui sont prêts à en faire mettre une. Et j'ai entendu dire que les ouvriers, ils n'aiment pas travailler dans les salles où il y en a une, parce qu'ils disent que ça leur donne faim. Qu'ils ont été si longtemps habitués à avaler de la flûche qu'ils ont du mal à s'en passer. Et qu'il faudrait leur augmenter leur salaire si on veut les faire travailler dans des salles où il y a une roue. Alors, entre les patrons et les ouvriers, la roue, elle n'a pas vraiment sa chance. Mais moi, j'aurais quand même bien aimé qu'il y en ait une dans la salle où je travaillais. Votre père n'était pas au courant ? Aussi, et ça lui faisait du souci. Mais notre usine n'était pas la plus mauvaise et les ouvriers étaient des braves gens sérieux. Alors mon père n'avait pas trop envie de me laisser aller dans un endroit où j'aurais connu personne. Voilà, je termine ce beau roman donc, de cette écrivaine engagée qui analyse avec finesse le climat qu'il y a dans cette Angleterre industrielle de début du 19e siècle. Je vous rappelle qu'elle a vécu de 1810 à 1865, qu'elle était extrêmement appréciée par Charles Dickens, George Eliot, Charlotte Bronte. Et naturellement, il y a ce greffe, cette histoire d'amour difficile entre cette fille du Sud et l'industriel Danton. Mais à la toute fin, vous verrez que les choses se terminent bien. Et c'est ainsi que se terminait notre émission d'aujourd'hui consacrée à l'ouvrage d'Elisabeth Gaskell, Nord et Sud, ouvrage traduit par Françoise Dussorbier.
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1: 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Il est 11h.
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4: Quand on a du mal à admettre qu'une œuvre inachevée est donc totalement une œuvre, c'est bien par respect pour l'intention du créateur qui n'a pu réaliser l'œuvre jusqu'au bout. Parce qu'il faut tout de suite préciser que l'inachèvement n'est pas toujours volontaire. Et quand il n'est pas volontaire, se pose la question de compléter. Le faut-il vraiment? Et si oui, jusqu'où peut-on mimer le style du compositeur? À quel point faut-il, comme dans la restauration d'un tableau, laisser apparente la frontière entre la partition originale et la complétion. Pour apporter des réponses ou à défaut des avis éclairés sur ces questions, ce numéro complété de Métaclassique accueille Pierre-Emmanuel Lefay qui a consacré une thèse soutenue à l'université de Strasbourg sous le titre « Que faire d'une œuvre inachevée ?» et le compositeur et chef d'orchestre Benjamin Garcia, chercheur associé à la bibliothèque Lagrange-Fleuret, attaché au fonds Malheur, la bibliothèque Lagrange-Fleuret qui, pour la première fois, accueille les micros de Métaclassique pour un enregistrement en public. Pour commencer, écoutons comment peut se terminer la 14e fugue de l'art de la fugue de Jean-Sébastien Bach, une dernière section que le claveciniste Gustav Leonhardt a pris le parti de ne pas jouer du tout, considérant que devant une phrase incomplète, il faut faire remonter le point final là où il n'y a pas de doute que c'est un point final. Au contraire, la claveciniste et musicologue Martha Kuhn

A beau être une élève de Gustave Léonhardt, elle fait de l'art de la fugue une méditation d'un passage de l'évangile de Luc, une sorte de testament spirituel de Bach, au point de prêter à l'inachèvement de la dernière page la valeur d'une lumière définitive. En voici la version non complétée par David Mulroney.

0: Bonjour Pierre-Emmanuel Lefay.
1: Bonjour David.
0: Là, on a entendu une version donc non complétée d'un claveciniste qui a complété
1: absolument
0: cette fugue.
1: Dans son CD, il propose d'abord de jouer la version telle qu'on vient de l'entendre, et ensuite il joue sa propre proposition d'achèvement.
0: C'est-à-dire que le fait de l'inachèvement et le caractère ultime de l'art de la fugue sont toujours un peu pensés ensemble.
1: Oui, absolument. Enfin, l'art de la fugue, c'est un cas bien particulier. Donc, on a pensé pendant un temps, enfin, certains interprètes le pensent encore d'ailleurs, que c'est la dernière œuvre de Bach sur laquelle il aurait travaillé jusqu'à sa mort. Il y a même une légende qui est presque digne de celle du Requiem de Mozart où Bach se serait écroulé sur sa partition. Il n'aurait pas eu le temps de finir. Alors qu'en fait, c'est bien son écriture qu'il y a sur le manuscrit. Mais on sait que Bach n'écrivait plus plusieurs mois avant sa mort. Il ne voyait plus. Il avait été opéré par le fameux Taylor. Donc il ne voyait plus, donc il ne pouvait plus écrire. Donc cet inachèvement remonte bien avant sa mort, plusieurs mois avant sa mort. Donc est-ce que c'est vraiment une œuvre inachevée? Bon, ça c'est encore une autre histoire.
0: Mais... Ou est-ce que c'est un achèvement qui mine
1: volontaire.
0: L'inachèvement en
1: oui,
0: fait
1: c'est ça. Ouais.
0: Alors
1: c'est ça.
0: Qu'est-ce que quand si on dit ça, c'est
1: alors ça va, c'est vrai.
0: Ça change la façon de jouer.
1: Ça change exactement. Ça change la façon de le jouer parce que selon la langue qu'on choisit, effectivement, on peut changer la manière de jouer cette fin.
0: Alors, on va entendre trois versions qui vont se suivre. Une version pour quatuor, enfin, qui est donc une transcription, mais dans une version à chaque fois inachevée. Une version au piano par Sokolov et puis une version à l'orgue par Marie-Claire Alain.

0: Marie-Claire Alain, elle fait une sorte de ralenti, oui. Elle surjoue ou...
1: Oui, moi je trouve. En fait, on a l'impression qu'elle considère que cette fin inachevée est la fin, donc elle ralentit comme on le fait à la fin d'une œuvre. Ça se termine par une cadence parfaite, effectivement, mais c'est une cadence parfaite qui n'est pas à la hauteur de la fugue, ni même du recueil. C'est pas, proportionnellement, ça ne peut pas être la cadence finale, mais on a l'impression qu'elle fait comme si... Ou alors elle veut, là j'extrapole, hein, peut-être mimer Bach en train de perdre ses forces. Enfin, je trouve ça un petit peu absurde. Sokolov, on l'a entendu, sa dernière section de la fugue vient à la fin d'un immense crescendo. Et du coup, les dernières notes sont jouées presque appuyées, martelées. Et le vide est d'autant plus abyssal, en fait, avec cette version. C'est vraiment presque une vision, là aussi, un petit peu romantique, mais vraiment très intéressante. Par contre, Moloney et puis Alessandrini, qui était l'interprète de la première version là, qu'on vient d'entendre, eux, ils ne font pas un sort particulier aux trois dernières croches, sauf peut-être Alessandrini donne un petit accent, un petit élan sur les trois dernières croches, comme si bah, ça devait se continuer, mais bon, bah, on n'a pas la fin.
0: Est-ce qu'il faut comprendre, Pierre-Emmanuel, le fait que vous êtes partisan du coitus interrompus?
1: Oui, alors pour cette œuvre-là, pour ce type d'inachèvement, effectivement, là on a un type d'inachèvement où l'œuvre est complète jusqu'à un arrêt subi. Donc je dis bien complet jusqu'à un arrêt subi. Donc effectivement, dans ce cas-là, je suis pour, effectivement, comme vous dites, un coitus interruptus, oui.
0: C'est une manière de plus ou moins dire donc, que l'inachèvement est volontaire, alors que c'est en fait toute la différence avec la symphonie inachevée de Schubert, parce qu'on n'est pas tout à fait certain de l'inachèvement comme volontaire dans le cas de Schubert.
1: Alors pour Schubert, oui, effectivement, on a des esquisses pour le scherzo. Je crois aussi pour le final, on a quelques esquisses. Pour l'art de la fugue, effectivement, c'est très différent. On n'a rien, donc ce sont deux cas extrêmement différents. Je crois qu'on parlera plus tard des différents types d'inachèvement, mais ce n'est pas comparable, effectivement, ici.
0: Bon, en tout cas, le statut de celui qui pourrait faire complétion est forcément différent selon qu'on sait ou pas que l'inachèvement est volontaire.
1: Voilà, moi aussi, oui, ça peut jouer.
0: Quand on achève, est-ce qu'il faut le faire dans le style du compositeur?
1: Alors, ça,
0: est-ce qu'on pourrait en faire un autre?
1: Oui, alors achever dans le style du compositeur, c'est envisageable quand on a suffisamment de matériaux, c'est-à-dire des esquisses, des brouillons, des échanges de correspondances, des témoignages qui nous indiquent ce que voulait faire le compositeur. Dans ce cas-là, je suis d'accord, ça serait dommage de ne pas faire profiter le public d'œuvres comme le Requiem de Mozart, la 10e de Mahler, Ravanchina de Moussorgsky, la 9e de Bruckner. Donc, oui, on peut le faire. Est-ce que c'est la garantie que... est-ce que toutes ces esquisses dont je parlais sont la garantie qu'on arrivera à faire quelque chose dans le style du compositeur? Hélas, non, parce que là aussi, ça va dépendre de la manière dont le compléteur, l'acheveur, va envisager la chose. Donc le contexte est extrêmement important.
0: Alors là, il y a un problème moral très fort qui pèse en général sur la veuve, qui doit trouver un remplaçant à l'irremplaçable, par définition. Avant de parler du cas d'Alma Mahler et de la 10e symphonie avec Benjamin Garcia, peut-être dire un mot de Turandot?
1: Oui, alors Turandot, c'est un cas très, très particulier. Donc, l'opéra était très attendu par la Scala de Milan, qui était l'opéra qui allait créer l'opéra. Toscanini allait diriger, donc ça allait être vraiment l'événement. Donc, Puccini n'a pas pu terminer l'œuvre. Donc, Toscanini propose le nom de Riccardo Zandonai, qui était un grand compositeur de l'époque, qui avait créé Francesca da Rimini, qui avait fait sensation. On pensait que c'était l'avenir de l'opéra italien. Et les héritiers de Puccini refusent le nom de Zandonai. Donc on va choisir un compositeur moindre, donc Franco Alfano, donc moindre notoriété. Toscanini dit, bon, est d'accord, mais il est très vite mécontent de ce que fait Alfano. D'ailleurs, il raconte, j'ai rencontré Puccini au fond de la scène, il m'a donné une paire de claques quand il a vu le résultat. Donc Toscanini n'est pas content du travail d'Alfano, il va couper allègrement dans le travail d'Alfano. Et il va retrancher un quart de la musique, c'est quand même pas mal. Et la version finale, en fait, qu'on entend partout maintenant, hein, le final d'Alfano, on le joue toujours dans la version courte, il n'est pas très convaincant. Alors que la version longue est un petit peu plus subtile, un petit peu plus crédible, on va dire. Mais ça reste quand même pas du Puccini. Et selon moi, je pense qu'on n'a pas voulu faire d'ombre, en quelque sorte, à Puccini. On a choisi un acheveur qui ne serait pas capable d'être à la hauteur de Puccini. Comme si le message, c'était si Puccini n'y est pas arrivé, personne n'y arrivera et personne ne doit y arriver, presque.
0: Donc il s'agit d'organiser la complétion comme médiocre pour maintenir la qualité.
1: Bah, c'est un peu ce que je pense. Je pense qu'il y a peut-être de ça, effectivement.
0: Vous dites aussi que la veuve de Berg empêche l'accès aux esquisses de Loulou à quiconque pour qu'il n'y ait
1: absolument
0: surtout pas de complétion.
1: Voilà, il faut attendre qu'elle meure pour pouvoir terminer. Donc ça sera donc dans les années 70 et ça sera la fameuse production de l'Opéra de Paris avec Boulez et Chéreau, avec la complétion de Frédéric Serra.
0: Bonjour Benjamin Garzia.
2: Bonjour David.
0: Alors, comme je le disais en ouverture de l'émission, vous êtes chercheur associé à la bibliothèque Lagrange Fleuret, spécialiste de Mahler. Alors, dans le cadre de cette dixième symphonie dont Mahler donc ne laisse que des esquisses, Alma va quand même aller à la recherche d'un compléteur.
2: Oui, elle envoie en 1924, elle envoie toutes les esquisses dont elle dispose à un éditeur viennois. Et par un concours de circonstances qui serait un petit peu long à expliquer aujourd'hui, effectivement, le manuscrit arrive entre les mains d'un musicologue anglais qui s'appelle Derek Cook, qui va être associé dorénavant à cette dixième symphonie, puisque c'est lui qui va compléter les esquisses, puisque au moment où meurt Mahler, il n'a de définitif que le premier mouvement, et tout le reste sont des esquisses plus ou moins élaborées. D'ailleurs, il y a une chose assez intéressante qui a été faite par les éditions Faber, qui ont édité la dixième symphonie avec la version de Cook. C'est qu'on voit à la fois le travail de Cook et à la fois en bas la particelle de Mahler pour voir comment lui a pu s'approprier ces quelques informations qu'il avait à disposition dans le manuscrit de Mahler lui-même.
0: Et alors, après que Cook ait fait ses esquisses, il y a Alma qui présente ce travail à Bruno Walter pour quoi, évaluer le travail?
2: Alors je pense que, je suis pas sûr que Alma elle-même ait fait la démarche de l'envoyer directement à Walter. Ce qui est sûr, c'est que la création de la version de Cook, qui est passée sur la BBC à l'époque, avec une présentation d'ailleurs assez intéressante de Derek Cook lui-même, qui explique que en aucun cas il n'a la prétention de se substituer au génie de Mahler, et que il propose une vision qui est la sienne de ce qu'aurait pu être la dixième symphonie. Donc en fait, lorsqu'on parle de dixième symphonie, il faudrait presque mettre dixième symphonie entre guillemets, si on voulait même respecter la volonté de Cook lui-même. Mais effectivement, l'entendant à la BBC, je crois que Walter, comme on va pas tarder à s'en apercevoir, n'a pas été très satisfait.
0: Alors on va s'en apercevoir dans une lettre que Walter écrit à Alma Mahler le 10 novembre 1923, que vous avez apportée pour que je la lise. « Très estimée madame, je me rappelle très distinctement quelles furent mes impressions lorsque vous me montrâtes les esquisses de la dixième symphonie de Mahler, voici une dizaine d'années. Elles étaient passablement difficiles à lire car il s'agissait de véritables esquisses avec ça et là quelques notes personnelles. On ne pouvait certes parler de partition. Je suppose qu'intentionnellement ou par inadvertance, vous avez évité de me montrer ces mouvements complétés. Cependant, les aurais-je vus que je n'eusse exprimé aucun désir de les recopier, de même que je ne l'avais pas fait pour les partitions complètes de la neuvième symphonie et de Das Lied von der Herde qui étaient à ma disposition. Car pour quelle raison aurais-je voulu recopier une partition à l'état définitif? Or, vous savez aussi bien que moi que chez Mahler, seule l'existence d'une copie définitive au propre indiquait que la nouvelle œuvre était prête pour la publication. J'aurais néanmoins éprouvé un vif besoin intérieur d'apprendre à connaître intimement le dernier ouvrage entrepris par Mahler, mais en raison de leur forme même, il était pratiquement impossible de le faire à partir des esquisses que vous m'aviez montrées. Vous m'écrivez que vous avez entendu dire de plusieurs côtés que j'étais fâché contre vous à propos de toute cette histoire. C'est exact. Mais ce qui m'offusque, ce n'est point tant que vous m'ayez totalement ignoré en tant qu'homme, c'est simplement que vous ayez choisi de ne tenir aucun compte des désirs de Mahler explicites ou implicites. Aucun compositeur ne fut plus hostile que lui à la publication d'une partition inachevée. Vous le savez aussi bien que moi, et je regrette infiniment que vous n'ayez point voulu respecter cette aversion si profondément enracinée dans sa nature et dans son œuvre, et que vous ayez offert au public une ébauche à laquelle il manque les dernières retouches de la main de Mahler, qui n'arrêtait pas d'améliorer et d'opérer d'infimes changements jusqu'à la toute dernière minute, et qui était dans ce domaine irremplaçable. Je regrette, en outre, que vous ayez présenté cette œuvre dans un lieu qui était, acoustiquement parlant, totalement impropre à la création d'une œuvre symphonique. Je crains fort que dans la discussion de vive voix que vous suggérez, seules transparaissent les divergences radicales de nos deux points de vue, et j'estime donc préférable d'éviter une telle entrevue avec mes meilleurs sentiments, votre très dévoué Bruno Walter. Pas si dévoué, donc.
2: Bah, dévoué, mais honnête.
0: Ah, dévoué plus à Gustave.
2: Plein de convictions, oui,
0: c'est ça. En tout cas. C'est vrai ce qu'il dit, alors, Walter, qu'aucun compositeur ne fut plus hostile que lui à la publication d'une partition inachevée?
2: Alors là, c'est un sujet intéressant. Je pense que Walter est tout à fait sincère dans ce qu'il écrit, et il a la profonde conviction au moment où il l'écrit. En revanche, on sait plutôt dans l'ouvrage de Walter lui-même, qu'il a été un des premiers à entendre certains passages de la troisième symphonie. Dans cette journée où il est venu voir Mahler dans sa maison, où Mahler lui a dit, c'est une phrase qui est très connue, Walter s'extasie un petit peu du paysage montagnard, et Mahler lui dit, ne regarde pas les montagnes, j'ai tout mis dans ma troisième. Et ce qui est très intéressant, c'est que du coup, c'est Walter lui-même qui a été ce premier auditeur de certains passages, donc par définition pas fini, puisque c'était Mahler au piano, dans son Hüschen, dans sa petite cabane de composition. Donc il est le premier témoin, en fait, que Mahler a quand même ouvert sa porte à un public, dans une, même si c'était son homme de confiance, et ça reste un individu étranger au cycle de composition, au facteur de composition. Pourtant, il lui ouvre la porte de sa cabane de composition, il lui fait écouter certains passages, et des décennies plus tard, c'est Walter lui-même qui dit « Non, mais Mahler ne voulait pas faire ça. Il n'aurait jamais fait ça. »
0: Sans compter que cette troisième symphonie, Mahler la livre un peu en quitte, c'est-à-dire qu'il fait jouer certains mouvements alors qu'elle n'est pas encore terminée, et ça le choque pas de livrer au public, même au public large cette fois, une œuvre qui n'est pas encore finie.
2: Oui, alors il faut bien comprendre que c'est aussi beaucoup situationnel, c'est-à-dire que le Mahler de la troisième symphonie n'est évidemment pas le Mahler estimé et reconnu dans le monde entier aussi en tant que compositeur. À l'époque, entre guillemets, il ne l'est que comme chef d'orchestre, et il a beaucoup plus de mal à faire jouer ses partitions qu'il n'en aura par la suite, même si ça a été une lutte perpétuelle jusqu'à la fin de sa vie. Et lorsqu'il écrit la troisième symphonie, qui est en plus dans des proportions absolument épiques, évidemment, d'un point de vue complètement logistique, c'est très compliqué. Il va la créer au final en entier à Krefeld, où ça va être un succès absolument phénoménal. Mais effectivement, avant cela, il se contente de ne faire entendre que quelques mouvements, je pense au deuxième mouvement, au troisième mouvement, qui sont dans des proportions un peu plus réduites au niveau de l'orchestre, où il n'y a pas de soliste, il n'y a pas de chœur. Et je pense qu'à choisir entre faire entendre un petit peu de Mahler à un public qui ne le connaissait pas encore, ou pas du tout, même si ça lui posait un petit problème, peut-être, évidemment, il aurait préféré qu'on le joue en entier, mais il a choisi de faire entendre un petit peu de Mahler plutôt que pas du tout.
0: Vous, chercheur sur Mahler, qui êtes aussi chef d'orchestre, est-ce que en dirigeant une pièce complétée, il faut faire sentir où finit l'original, où commence la complétion ?
2: Alors, en tant que chef d'orchestre, par exemple, je dois diriger le Requiem de Mozart. Le Requiem, qu'on appelle le Requiem de Mozart aujourd'hui, c'est évidemment le Requiem tel qu'il a été complété, tel qu'on le connaît, tel qu'on on a été pétri dans ce Requiem depuis l'enfance, à travers des générations et des générations de musiciens qui l'ont dispensé à travers l'Europe et le monde. Donc, en toute honnêteté, je serais bien incapable de dire comment faire pour dissocier ce qui est de la main de Mozart, ce qui n'est pas de lui ou quoi. Au même titre que pour la dixième symphonie de Mahler, où là j'ai, je pense, un petit peu plus de clairvoyance sur qui a fait quoi. Ce serait très compliqué, en fait. Alors qu'est-ce qu'on va dire aux musiciens ? On va dire, là je pense que c'est plutôt Derek Cook. Donc joue un peu plus plat, joue un petit peu plus comme ci, comme ça. Ça n'aurait presque pas de sens. Enfin, pour moi, je pense.
0: Ou alors on change l'éclairage de la salle au moment où c'est.
2: Voilà. Ou alors il y a quelque chose comme ça. Mais ou alors c'est vraiment à titre informatif, à titre de recherche. On peut essayer d'obtenir quelque chose comme ça, mais ça n'a pas de démarche artistique finalement, puisque l'œuvre telle qu'elle nous est parvenue, telle que l'histoire avec un grand H a décidé de retenir, elle est la version complétée qu'on connaît. Si on veut pas jouer la version complétée, il faut retrouver les esquisses, il faut la jouer effectivement en s'arrêtant là où elle s'arrête, et là aussi c'est une forme de démarche qui est tout à fait saine et tout à fait plausible. Séparer les deux au sein d'une même interprétation, j'avoue ne pas avoir la clé de pouvoir me le dire.
0: C'est un débat que vous avez eu avec Elia Wynbal.
2: Oui, alors Elia Wynbal, il l'a dirigé plus de 20 fois, la dixième symphonie. Notamment au tout début de sa carrière, lorsqu'il m'expliquait, c'est d'ailleurs assez héroïque, puisque bon, quand Elia Wynbal a 85 ans aujourd'hui, hein, quand il a commencé sa carrière, Mahler n'était pas un compositeur extrêmement joué. À peine dans les pays germaniques et vraiment guère plus ailleurs, et surtout pas en Espagne ou en Italie. Et paradoxalement, les 5-6 premières années de sa carrière, il a dirigé exclusivement du Mahler et quasiment exclusivement en Italie et en Espagne. Notamment la version de Derek Cook de la 10e symphonie. Et il me disait il y a 2 mois que, en fait, rétrospectivement, effectivement, sans le savoir, il avait eu un geste tout à fait héroïque d'aller dispenser cette musique-là particulièrement dans cette version-là à un public qui de fait, n'était pas forcément tout à fait prêt à la recevoir. Et comme quoi, puisque l'accueil a été ce qu'on lui a connu, c'est-à-dire que ça a énormément souri et à la 10e symphonie, et à Diri Cook, et à Elia Winball, on peut se dire qu'effectivement, de temps en temps, il y a les étoiles qui s'alignent, même une œuvre comme ça qui a l'air d'avoir eu des problèmes pour ne simplement exister, à partir du moment où on lui donne sa chance, à partir du moment où on la révèle être ce qu'elle est, on la prend pour ce qu'elle est, c'est-à-dire, comme le disait Cook lui-même, une hypothétique version de la dixième, comme il peut y en avoir une infinité d'hypothèses, finalement, en fait, le public l'apprécie pour autant, parce qu'il y a quand même la racine malérienne, il y a quand même un geste qui est là, et qui conclut un cycle qui aura duré 40 ans du vivant de Mahler, pratiquement 40 ans.
0: Pierre-Emmanuel Le Fay, par conséquent, le compléteur est forcément comparé au compositeur de la partition originale. Ça veut dire qu'au moment où il fait la complétion, il se mesure au style du compositeur, ouais. Et que ça le met dans une position morale ambiguë.
1: Oui, mais pour certains, c'est pas un problème.
0: Il tranche l'ambiguïté d'une façon ou d'une autre.
1: Pour certains, je vais évidemment cette fois évoquer Khavanchina de Moussorgski, ou pour Rimski-Korsakov, ça n'a pas été un vrai problème de terminer Khavanchina. Parce que Rimsky admirait son ami, hein, ils étaient très amis, Moussorgski et Rimsky, ils faisaient partie du fameux groupe des cinq, donc il admirait tout à fait Moussorgski, mais contrairement à Moussorgski qui n'a jamais voulu prendre un cours de contrepoint d'harmonie, qui n'a pas voulu se laisser entre guillemets polluer par la science musicale européenne, occidentale, Rimsky, lui, oui, il est devenu professeur au conservatoire de Saint-Pétersbourg qui venait d'ouvrir, enfin, il est devenu professeur d'harmonie avant même de savoir lui-même ce que c'était que l'harmonie, donc il a appris en même temps que ses élèves en quelque sorte, mais une fois qu'il a pris le pli, c'était un prof, quoi. Donc en fait, il a eu des propos très très durs, un petit peu, là, j'aurais peut-être une lecture aussi de Rimsky à propos de Moussorgski, c'est terrible ce qu'il dit. Il dit de l'œuvre de Moussorgski, tout ceci était dans un état très imparfait, on y rencontrait des harmonies ineptes et sans lien, une conduite de voix détestable, parfois des modulations étonnamment illogiques, ou au contraire une absence navrante de modulation, une instrumentation maladroite des œuvres orchestrales, etc. Et à la fin, il dit, en même temps, ces œuvres étaient pour la plupart tellement talentueuses, originales, elles apportaient tant de fraîcheur et de nouveauté que leur édition devenait indispensable. Mais malgré tout, ça reste un prof, c'est-à-dire qu'il va corriger. Donc pour lui,
0: avec un petit sentiment de supériorité.
1: Exactement, donc, c'est ce que j'appelle le complexe de supériorité. Donc il va sabrer, il va couper, il va transposer, il va affadir, et il va enrober tout ça avec des belles couleurs clinquantes qui plaisent à l'époque. Mais bon, il faut pas trop lui jeter la pierre, parce que c'est quand même grâce à lui que l'œuvre de Moussorgski nous est parvenue. Parce que les gens n'étaient pas prêts, hein. Vous parlez de l'accueil de la dixième, c'est un petit peu la même chose. Les gens n'étaient pas prêts à l'époque à en réussir à entendre autant de nouveautés. Hein. Moussorgski, il avait quasiment 50 ans en avance sur son époque. Donc, grâce à Rimsky, Moussorgski nous est parvenu quand même aujourd'hui. Sinon, il aurait peut-être tombé dans l'oubli.
0: On écoutera tout à l'heure les différentes versions qu'on peut trouver de cette œuvre de Moussorgski. Est-ce qu'on peut se mesurer à l'art du compositeur avec inconscience ?
1: Alors oui, j'ai un exemple qui est assez amusant, qui n'est pas très connu. Hein. C'est un chef d'orchestre qui s'appelle Peyton Jan Marté, qui s'est pris de passion pour Bruckner. Alors c'est un chef très estimable, hein, qui est très tourné vers la jeunesse. Il dirige beaucoup d'orchestres de jeunes, y compris dans la montagne. Il dirige des symphonies de Bruckner à 2000 mètres d'altitude. Enfin, c'est un original. Ses pochettes de disques, je vous les recommande. Elles illustrent bien le personnage. Et donc, il s'est pris de passion pour la 9e, notamment. Il a proposé un nouveau final. Mais alors qu'on a un petit peu comme Mahler, on a des esquisses. On a, par exemple, l'exposition du final est complète, totalement orchestrée. Ça commence par un roulement de timbales pianissimo, des bribes mélodiques, comme c'est un petit peu éparses dans un climat un peu inquiétant. Ça commence vraiment dans un murmure, en quelque sorte. Et Jan je confonds toujours son nom,
0: Peter Jan Marté,
1: fait commencer ça par un roulement de percussions tonitruant. Enfin, ça ne ressemble pas du tout à l'exposition. Donc en fait, c'est un fantasme. Son final est un fantasme. Il s'est pris pour Bruckner. Il y a des fanfares, on se croirait presque dans la Gare des Étoiles à un moment. Enfin, il y a des bouts, on reconnaît les esquisses de Bruckner, mais qui sont retouchées. Enfin, mais ça, c'est très représentatif d'une démarche de certains interprètes sur les œuvres inachevées. C'est-à-dire, il se dit, c'est pas fini. Le compositeur, donc du coup, on peut faire ce qu'on veut quelque part. Il se sent pousser des ailes. C'est pas le seul à faire des choses comme ça. Même les plus grands ont retouché des choses. Enfin, c'est l'inachèvement donne des ailes en quelque sorte à certains interprètes.
0: Donc la démarche exactement inverse, ce serait de revenir à l'original alors que on a tous la complétion dans l'oreille. On va prendre l'exemple du Requiem de Mozart.

0: Et là, Mozart s'arrête.
1: Oui, ce qu'on vient d'entendre, c'est exactement ce que Mozart a écrit. Donc c'est une version passionnante de Christoph Spering. Christoph Spering a enregistré un requiem tel que Mozart l'a laissé. Donc c'est l'état du manuscrit. Donc ça dure à peu près une demi-heure, je crois. Et c'est passionnant parce qu'on entend le discours se déliter, là, comme on vient d'entendre. Donc il y a des choses qui sont mises en place. Et là, je dirais, l'achèvement est presque facile. En fait, le mouvement des violons, on comprend ce qu'il faut faire ensuite. Et là, c'est l'inverse de l'exemple que je citais tout à l'heure, de Peter Jan Marté, qui fantasmait un petit peu le final de Bruckner. Là, par contre, Christoph Spering, il fait uniquement ce que Mozart a laissé. Donc, c'est passionnant. Vous disiez tout à l'heure que Malheur, pour la dixième de Malheur, on pourrait faire la même chose. On le fait pour la neuvième de Bruckner. Pourquoi pas, effectivement, jouer les esquisses telles qu'elles nous sont parvenues? Je trouve ça tout à fait passionnant. Ouais.
0: Benjamin, vous citiez le compléteur du Requiem qui est Sussmayr, mais qui est le troisième choix, en fait, de la veuve Mozart de Constance.
1: Oui, tout à fait, là aussi. Alors là, il y avait une urgence, hein, puisque c'était une commande, donc comme tout le monde sait, Mozart avait touché la moitié du prix et l'autre moitié, il toucherait au moment de la livraison de la partition. Donc la veuve a essayé de trouver un acheveur le plus vite possible pour récupérer l'argent. Et donc ça s'est fait très rapidement. Et effectivement, elle a pris celui qui était le plus disposé à le faire vite. Et c'était effectivement pas forcément... le plus intéressant, mais en même temps, Sussmayr, c'est pas du tout indigne ce qu'il a fait. Par contre, son travail est régulièrement retravaillé, on va dire, dans différentes versions. Encore aujourd'hui, voilà, c'est la version la plus jouée, Sussmayr.
0: Mais... Encore aujourd'hui, vous voulez dire au XXIe siècle, il y a eu
1: siècle.
0: Encore de la complétion. Ouais.
1: Oui, oui, tout à fait. Il y a des interprètes apportent toujours de petites touches. Je pense à Currensis, qui a repris la version de Sussmayr, mais qui l'a retouché un petit peu. Gardiner, lui, joue Sussmayr tel quel, mais il y a un texte dans la pochette de disque où il défend Sussmayr. Donc, c'est très partagé, la vie sur Sussmayr.
0: Alors, vous faites cette thèse sur les œuvres inachevées au point de devoir faire des catégories d'inachèvement, et vous en repérez trois. Alors, je les donne dans leur version très catégorielle, et puis vous allez nous donner des exemples qui permettent de mieux les identifier. Il y a les inachèvements unipolaires nets, les inachèvements unipolaires complexes et les inachèvements multipolaires. Qu'est-ce que ça veut dire?
1: Alors, l'inachèvement unipolaire net, c'est quand le discours est complet jusqu'à une interruption nette, donc à un pôle.
0: L'art de la fugue, donc.
1: Voilà, l'art de la fugue. Alors, il y a peu d'œuvres comme cela, mais il y en a quelques-unes. Il y a une petite suite en do majeur de Mozart qui s'arrête en plein milieu d'une sarabande, Lazarus de Schubert, etc. Il y en a peu, mais elles sont assez. Enfin, c'est l'art de la fugue qui est la plus emblématique.
0: Oui, parce que là, ça veut dire que c'est une œuvre qui est achevée jusqu'à. C'est au point où elle ne l'est pas.
1: Voilà, ouais. Exactement. Il y a un point de rupture, en quelque sorte. D'où l'idée d'unipolaire net.
0: D'accord. L'unipolaire complexe...
1: Alors, c'est quand l'œuvre est complète jusqu'à un certain point, mais au lieu que ça s'arrête net, ça s'arrête de manière diffuse. C'est le cas de la dixième de Mahler, c'est le cas de la neuvième de Bruckner, c'est le cas de Turandot de Puccini, de Moïse et Aaron de Schoenberg, etc. Donc, on a des esquisses pour le troisième acte, le quatrième mouvement, etc. Mais c'est un peu le bazar, quoi. Ça ne s'arrête pas de manière nette. D'où l'idée de complexe.
0: Et multipolaire.
1: Alors multipolaire, c'est quand l'inachèvement touche tous les niveaux de la partition, c'est incomplet partout. Donc ça, par exemple, c'est Ravanchina, où on a une partition champ piano avec quelques bribes orchestrées par-ci par-là, des fins de tableau qui manquent. Voilà, c'est un petit peu l'inachèvement touche un petit peu tous les stades de la partition.
0: Ou le Requiem de Mozart, donc.
1: Le Requiem de Mozart, oui. On peut dire le Kyrie, je crois, la Introit et le Kyrie sont pratiquement complets, et après ça, c'est très lacunaire.
0: Benjamin Garcia, si cette dixième de Mahler est donc dans un inachèvement unipolaire complexe, ça veut dire que même l'adagio, qui est censé être achevé, il faudrait l'achever?
2: Alors, il est tout à fait, je vais utiliser un mot que j'aime pas du tout, mais il est tout à fait acceptable tel qu'il est écrit, évidemment. Après, je sais que dans la version de Cook a rajouté quelques contrechamps. J'ai en mémoire un contrechamp de Basson vers la fin de la réexposition, qui est tout à fait à propos également. Pour être honnête, j'aime les deux versions. Alors, vous me trouvez très complaisant parce que c'est Mahler et vous aurez probablement raison. Mais effectivement, dans les deux versions, il y a des choses à apprécier, il y a des choses qu'on est en mesure de vraiment prendre pour ce qu'elles sont. En revanche, je pense qu'il est quand même très très très complet. C'est-à-dire que là, c'est de l'ordre, si vous me passez l'expression, c'est de l'ordre du peaufinage qu'a fait Cook pour, à mon avis, un sens de l'unité dans sa propre vision. Puisqu'il reprendra son contrechamp dans un des autres mouvements, donc je pense qu'il y a une forme de logique comme ça de contamination entre guillemets d'un mouvement à un autre. Mais la version de Mahler telle qu'on la joue en concert quand on ne joue que l'adagio, tout à fait fini, si ce n'est que tout le monde dit adagio de la dixième symphonie, donc on attend le reste de la symphonie.
0: Mais est-ce que les critères d'une bonne complétion peuvent vraiment se confondre avec les critères de réussite d'une œuvre? Parce que forcément, on se met à écouter est-ce qu'il a bien fait comme le maître, au lieu d'écouter tout simplement le maître.
2: Ouais. Alors vous savez, je pense que c'est comme dans la transcription, ça reste mon avis personnel, mais comme dans la transcription, je pense qu'il y a un point de départ, c'est la faculté de la personne qui va compléter à choisir la bonne œuvre à compléter. C'est-à-dire que certaines, un, mériteraient de l'être et d'autres mériteraient de rester où elles sont. Deux, il y a aussi un facteur, c'est que dans tous les sujets que nous avons abordés, j'ai en tout cas le sentiment, au travers de ce que vous disiez, monsieur, que dans la plupart du temps, les gens qui ont été animés de cette envie de compléter quelque chose le faisaient par amour de la pièce. On le voit même avec Rimsky-Korsakov, même s'il a plein de choses, entre guillemets, à reprocher à Moussorgski. Je me suis noté pendant que vous parliez, et pourtant il l'a fait. C'est ça la clé, je pense. À partir du moment où on a accepté de passer peut-être des mois ou des années à rentrer dans l'imaginaire de quelqu'un d'autre et qu'on y met toutes les ressources qui sont à notre disposition, pour peu que les personnes qui le font le fassent avec talent, je pense que c'est toujours une bonne chose de pouvoir effectivement avoir une idée de, mais tout en gardant à l'esprit que ça ne reste qu'une idée de.
0: On va écouter un extrait de cette dixième symphonie complétée par Derrick Cook et interprétée par le Philharmonique de Vienne dirigé par Daniel Harding.

0: Alors, on ne sait pas ce qu'on a entendu du coup. C'était du Mahler ou du Cook?
1: Alors, ça, c'est... Alors c'est très amusant parce que la première fois que j'ai entendu la 10e symphonie, je devais avoir 18 ans à peu près. Et j'étais déjà très passionné par la musique de Mahler et par le personnage lui-même. Et entendant ce solo de flûte, je me suis dit, ça, c'est pas mal.
2: Ouais.
1: C'est pas Mahler qui a orchestré ça.
2: Comme
1: ça
2: c'est la même sensation, exactement. C'est pas un instrument qui met souvent en valeur dans des solos.
1: C'est-à-dire que dans tout le corpus symphonique de Mahler, jamais il n'existe une autre phrase de flûte telle que celle-ci. Et donc, quand je me suis procuré les manuscrits, enfin les copies des manuscrits, évidemment, grande a été ma surprise de découvrir que si, c'est lui qui a mis la flûte et les cordes en dessous, comme ça, et c'est absolument aussi élégiaque et plat et presque simpliste qu'on l'entend, et paradoxalement, c'est quand même de Mahler.
2: Et c'était un des plus beaux solos de flûte du répertoire symphonique, c'est absolument sublime.
3: Benjamin Garcia, vous avez repéré que le mot « compléter » avait la même racine que « accomplir ».
1: Oui.
3: Donc pour vous, la complétion, c'est en dialogue avec l'accomplissement tel qu'il est déjà en germe dans l'œuvre, c'est pas juste une question d'artisanat.
1: Ben, disons que... si je devais réfléchir à ça en quelques secondes, je me dirais que une œuvre ne s'accomplit que lorsqu'elle est jouée pour quelqu'un. Une œuvre musicale, j'entends. Pour autant, pour qu'elle soit jouable pour quelqu'un, il faut bien qu'elle soit suffisamment, entre guillemets, complète pour qu'on puisse, en tout cas, la donner devant un public. Et donc, c'est peut-être la clé, c'est peut-être dans le cheminement qu'il faille compléter quelque chose jusqu'à un certain point pour en tout cas qu'il puisse s'accomplir par la suite. Et effectivement, l'un et l'autre sont complètement imbriqués, mais je pense que même dans le latin, puisqu'on voit completus, c'est remplir, complérer, remplir, recruter, complir, achever, on voit que c'est quand même tout le même champ lexical et que ce soit pour... maintenant, on fait la distinction entre accomplir et compléter, parce que accomplir est presque une donnée idéologique, presque philosophique. On s'accomplit nous-mêmes, on accomplit quelque chose, de grandes choses ou de terribles choses. Et une œuvre, elle est complète ou elle est incomplète, mais elle peut être accomplie également. Et je pense qu'au latin, la distinction ne se fait pas, en fait. C'est juste qu'une œuvre, elle est ce qu'elle est, donc elle est complète. Et comme elle est complète, elle s'accomplit.
3: Mais alors, si on s'accomplit, ça veut dire qu'on peut s'auto-compléter.
1: Je pense qu'on ne fait que ça, non, toute la journée. On s'auto-complète.
3: Mahler se trouve être justement un bon exemple de ça, puisque sa première symphonie est une sorte d'auto-complétion d'un poème symphonique qui s'appelle Titan.
1: Oui, parfaitement. Enfin, on peut citer Titan, évidemment, parce que là, c'est l'exemple le plus flagrant qui a commencé comme un poème symphonique en forme de... Enfin, d'abord, poème symphonique, avec trois mouvements qui ont été créés à Budapest, alors que Mahler était chef titulaire là-bas. Et puis ensuite, c'est devenu Titan, poème symphonique en forme de symphonie. On a eu cinq mouvements. Il y a une reprise dans le premier mouvement qui n'existe pas initialement, qui tout d'un coup fait penser à la structure de la symphonie fantastique, puisqu'on est exactement dans la même architecture, pour finalement se voir dépourvu de titre au final et n'avoir plus que quatre mouvements et devenir la première symphonie telle qu'on la connaît aujourd'hui. Mais je serais tenté de vous dire que ça a été le cas pour quasiment, alors à plus ou moins grande échelle, mais Mahler n'a fait que retoucher ses symphonies. Alors c'est là, par exemple, la différence avec Bruckner. C'est que Bruckner, pour avoir travaillé dessus sur quelques concerts, la grande complexité, c'est de savoir quelle version on va jouer, parce qu'elles ont été éditées toutes. Elles ont toutes des structures carrément différentes, c'est-à-dire qu'il y a 200 mesures en plus ou en moins. Enfin, c'est à cette échelle-là que ça se joue des fois. Tandis que Mahler, on va avoir un doute sur une indication écrite verbale, j'entends. On va avoir un doute sur une nuance, sur une articulation, sur peut-être de temps en temps c'est tel instrument plutôt qu'un autre. Mais la trajectoire de l'œuvre, l'architecture globale reste toujours la même.
3: C'est-à-dire qu'il y a un souffle organique. Voilà. Mais si bien qu'on a une espèce de paradoxe, puisqu'on a Jean-Paul Olive, musicologue, qui nous explique que c'est l'esthétique du montage qui est inventée par Mahler. On a donc ce symphoniste qui livre les mouvements un par un en attendant que d'avoir l'ensemble justement bien organique. Et puis on a cette idée reçue parfois qui nous dit que c'est lui qui interdit les applaudissements entre les symphonies et les mouvements pour vraiment n'avoir qu'une seule écoute.
1: Ça fait partie des nombreuses distorsions historiques qu'on essaye absolument de faire rentrer dans la légende malérienne. Non, c'est faux, c'est complètement faux. Malheur n'a pas interdit d'applaudir entre les mouvements. Déjà, je vois absolument pas comment un compositeur, tout malheur qu'il était, pourrait interdire une chose pareille à travers le monde entier et les âges et des générations futures. Enfin, ça n'a aucun sens. Et surtout, ce qu'on sait cette fois-ci historiquement, c'est que Mahler, quand il arrive à la tête de l'Opéra impérial de Vienne, qui est la grande plateforme viennoise donc du monde de l'opéra.
3: Oui, c'est même pas en tant que compositeur que chef d'orchestre,
1: pas du
3: en
1: tout.
3: Fait. Ouais.
1: Mais j'allais même dire c'est en tant que directeur d'opéra.
3: Oui.
1: C'est-à-dire, c'est la personne qui fait les notes de service et qui dit à partir de maintenant, ça va être comme ça. Mais parce qu'à l'époque, il n'a pas interdit l'applaudissement, il a interdit ce qu'on appelait la claque. C'est-à-dire le phénomène qui consistait à, pour les chanteurs de la troupe de l'opéra et d'autres, payer une dizaine ou une quinzaine de personnes dans l'assistance. En disant bah aujourd'hui je suis un peu fatigué là, donc juste avant mon contrut, si c'est possible de faire une grosse salve d'applaudissements comme si de toute façon j'allais le réussir, ça m'arrange. Sauf que Mahler a estimé que un applaudissement toutes les 30 secondes c'était quand même trop, donc il a interdit ça. D'ailleurs, ici à la bibliothèque, nous avons des manuscrits de lettres où Mahler dit avoir joué, par exemple, deuxième et troisième mouvement de la troisième symphonie, et en disant bah tiens, les gens ont bien applaudi après le deuxième mouvement aujourd'hui. J'étais surpris, je pensais que ça aurait un moins bon accueil. Donc, c'est évident, c'est absolument évident que un, on faisait comme ça de son vivant, de deux, que ça ne lui posait absolument aucun problème. Au contraire, il était même content quand les gens applaudissaient correctement, ce qui est d'ailleurs assez normal.
3: L'autre solution aurait été de prendre que des œuvres sans contrut.
1: Exactement.
3: Pierre-Emmanuel Lefay, votre intérêt pour les œuvres inachevées, c'est un intérêt de musicologue ou de mélomane ?
2: Un petit peu les deux. L'intérêt pour l'interprétation de manière générale me vient déjà d'un de mes anciens professeurs, Roland Mancini, qui était le professeur d'histoire de la musique au Conservatoire de Bordeaux. C'est vraiment lui qui m'a éveillé à l'importance de l'interprétation dans l'appréhension d'une œuvre, de la musique de manière générale. Et pour les œuvres inachevées en particulier, c'est en fait la retransmission de la Ravancina à la télévision dans la production de Vienne, c'était en 1991, dirigée par Claudio Abbado. Et notamment, j'ai été complètement tétanisé par la fin du deuxième acte, j'ai trouvé ça absolument sublimissime. Et en fait, j'ai appris plus tard, c'était pas du Moussorgski. C'était pas de Moussorgski, ce passage-là, c'était du Abbado. Je me dis, mais qu'est-ce que c'est que cette histoire? Enfin, c'est pas possible. L'Orgue de la Fugue, c'est pareil, il y a plein de versions différentes de la fin. Tout à l'heure, on a écouté des versions qui respectent le texte, mais il y a plusieurs musiciens, musicologues qui ont proposé des achèvements. Et je me dis, mais qu'est-ce que c'est que cette histoire? Comment c'est possible qu'une œuvre puisse apparaître sous des jours aussi différents? Donc là, je me suis vraiment attelé à la tâche pour comprendre.
3: Enfin, quand vous dites version Abbado, en fait, c'est une espèce de palimpseste où il y a aussi une couche de Shostakovich. Alors, on va rentrer justement dans le dédale de ce millefeuille qui est la Ravancina, avec une première version, donc effectivement revue par Shostakovich, et ici dirigée pour la fin de l'acte 2 par Gergiev. Ah

0: Alors là, je précise un petit peu quand même, mettre dans le contexte pour qu'on comprenne bien ce qui se passe. Donc on est en Russie en 1682. Cet opéra met en scène la lutte entre les trois pouvoirs qu'on rencontre dans l'histoire de la Russie, le pouvoir politique, le pouvoir militaire et le pouvoir religieux. Et là, ce qu'on vient d'entendre, c'est un personnage, Chakloviti, qui vient annoncer à Khovansky, qui représente le pouvoir militaire, que le tsar, Pierre, est furieux contre lui. Et Chakloviti rapporte les propos du tsar qui a dit qu'on aille le chercher. Siskat, c'est le fameux mot, le dernier mot qu'on entend, c'est ça, qu'on aille le chercher. Donc ça veut dire que pour Khovansky, ça sent pas bon, quoi. Ça va, c'est le début de la fin, quoi. Donc d'ailleurs, Khovansky était un petit peu tétanisé. C'est là on entend d'ailleurs Khovanchina. C'est là où on entend le titre de l'opéra. D'ailleurs, Khovanchina, ça veut dire l'affaire Khovansky, le scandale Khovansky. Donc là, ce qu'on vient d'entendre, c'est Gergiev respecte en fait pratiquement ce qui est écrit sur le manuscrit, c'est-à-dire sur le mot 6-4, on a juste un ré grave dans le manuscrit où il y a un forte, ensuite un piano, il y a la mention adagio et la page est vide. Donc, mais là, Gergiev, qui dirige la version Shostakovich, il a décidé d'enlever le postulat de Shostakovich et de faire ce que Moussorgski, enfin ce qui nous reste de Moussorgski. Mais il est évident que Moussorgski voulait un postulat a priori. Mais là, Gergiev choisit de faire ce qui est au plus proche de Moussorgski.
1: Donc là, vous nous proposez d'entendre oui. La complétion qu'avait faite Rimsky-Korsakov de ce
0: voilà,
1: passage.
0: Voilà, ouais. On va écouter la même chose dans la version de Rimsky.

0: Alors là, en fait, on vient d'entendre la version de Rimsky. En fait, il choisit de faire réentendre le prélude de l'opéra qui évoque le lever de soleil sur la Moskova. Donc autant dire que ça n'a aucun rapport avec la situation. Et surtout, ça allège l'ambiance qui est au contraire très tendue, en fait. Puisque l'annonce de Chaklovitsy préfigure la chute de Khavansky. Donc alléger le climat comme ça, pour moi, c'est un total contresens.
1: Mais c'est-à-dire qu'il arrive à être fidèle musicalement à Moussorgsky, oui, en étant à contresens dramatiquement.
0: Oui, il reprend un élément. C'est sûr que là, pour le coup, il n'écrit rien de personnel. Il prend un thème qu'on a déjà entendu, mais bon.
1: Et donc, Shostakovich avait fait un postlude.
0: Alors, Shostakovich choisit une version... Alors, c'est plus cohérent. Il fait entendre des fanfares de cuivre qui évoquent la garde rapprochée du tsar Pierre. C'est une espèce de leitmotiv, si vous voulez, qui évoque les gardes de Pierre le Grand. Donc... c'est un petit peu quand même, on vient vous chercher, faites attention, le pouvoir est là, vous surveille, c'est un petit peu politisé quand même, mais c'est pas inintéressant, je ne trouve pas ça absolument très concluant musicalement, mais dramatiquement ça peut se justifier.

0: un poil pompier, mais bon.
1: Et Abado, alors?
0: Ah, alors Abado. Alors Abado, la version d'Abado, c'est tout un poème. Il a passé beaucoup de temps sur cette partition et il a fait, comme vous le disiez, un assemblage de différentes choses. C'est assez spectaculaire. J'ai eu la chance d'étudier la partition à l'Opéra de Vienne. J'ai même demandé le matériel d'orchestre parce que j'ai eu des surprises de voir sur certaines parties, je me rappelle une partie de flûte 1, où sur une même page, il y avait orchestration de Rimsky, orchestration de Shostakovich et des choses écrites à la main, donc d'Abado. C'était vraiment un travail d'orfèvre. Il a cherché à débarrasser l'orchestration de Shostakovich de tout ce qui faisait trop Shostakovich, si je puis dire. Il a arrangé certains passages, dont celui-ci. Alors là, ce qu'il va faire, il va reprendre un thème lui aussi, comme Rimsky, mais cette fois beaucoup plus justifié. Il va reprendre un thème qui apparaît plus tard dans l'opéra, qui évoque justement la chute de Chavansky. Donc en fait, il préfigure musicalement la chute de Chavansky. C'est justement ce passage qui m'avait tétanisé. Et j'espère que vous allez être vous aussi tétanisé par la beauté de ce final.

0: Donc, si compléter ne peut pas se suffire d'épouser un style original au risque de l'assécher, ça veut dire qu'il faut ajouter un style à un style pour le maintenir vivant.
1: Oui, enfin là, c'est un style à un style. Là, il prend un thème de Moussorgski, il l'orchestre juste différemment. Donc, alors, c'est marrant parce qu'en l'écoutant, je me dis, tiens, ça sonne mal à rien. Ces grandes phrases étirées de cordes comme ça.
0: Révélation, comme quoi, malheur, voilà,
1: selon
0: à compléter.
1: La discussion que l'on a, on l'écoute différemment. Effectivement, maintenant que vous me le dites, oui, pourquoi pas. C'est vrai. Et en plus, c'est le Philharp de Vienne qui joue. Donc, c'est vraiment des couleurs très viennoises. Avec ce vibrato caractéristique, ces portes de voix là qu'on entend, c'est effectivement.
0: Donc non, ce n'est pas Mahler qui a complété Moussorgski. En revanche, il avait complété du Beethoven, Mahler, un peu, en quelque sorte.
2: Alors complété, oui, complété en termes d'orchestration. Il a retouché notamment la 9e symphonie, ce qui lui avait valu à l'époque. Donc il était déjà directeur de l'opéra de Vienne, et il était également le directeur artistique et premier chef invité du Wiener Philharmonica. Il a fait ça pendant 2 saisons, et dans sa première saison, lorsqu'il est arrivé, Mahler a jugé bon d'arriver un petit peu avec toute sa palette d'artistes, c'est-à-dire ne pas seulement diriger, enfin s'extirper temporairement de, je cite, cette odieuse carrière d'opéra dans laquelle il était enfermé et dans laquelle il ne se complaisait absolument pas. Et donc il est arrivé avec plusieurs œuvres comme ça qu'il a réorchestrées. Alors je peux citer des quatuors à cordes de Beethoven, donc il a réorchestré pour orchestre symphonique. Alors je vous laisse imaginer l'accueil, non pas glacial mais plutôt chaud comme du magma du public de l'époque, qu'il a vraiment fustigé. Et alors, l'apothéose a été lorsqu'il a touché au sacro-saint, au ciel des symphonies viennoises de l'époque, à savoir la 9e de Beethoven. Il a fait ça, du reste, dans une optique, non pas là en se disant je vais ajouter quelque chose qui manque ou je vais me substituer au génie beethovenien ou quoi que ce soit. Il l'a vraiment fait dans une optique en se disant, quand je dirige Beethoven, il y a des problèmes inhérents à l'instrumentation de Beethoven, parce que à l'instrumentarium dont disposait Beethoven à l'époque. Je cite par exemple, lorsqu'on dirige du Beethoven, on passe notre vie à dire au cuivre, s'il vous plaît, ne jouez pas trop fort, parce que vous ne faites que des notes répétées. Vous êtes en homorythmie avec le thème, avec la mélodie, donc vous jouez systématiquement quand une note bouge aux cordes ou au bois, vous allez jouer aussi. Mais vous jouez toujours la même, et c'est moins intéressant quand ça bouge pas. Donc il faut faire un travail d'équilibre comme ça, qui est assez complexe à obtenir sans frustrer la moitié de l'orchestre, sans voilà. Et effectivement, cela vient du fait que les cuivres, par exemple, de Beethoven étaient des cuivres naturels qui jouaient que 4 ou 5 notes, un peu plus pour les corps qui avaient le système des sons bouchés, mais qui étaient enfermés quand même dans un mode de jeu très restreint. Et Mahler a souhaité, lui qui avait la chance en fait d'œuvrer avec les cuivres chromatiques, avec toute une palette de couleurs également que Beethoven n'avait jamais pu imaginer en fait, avec je pense la clarinette mi bémol, avec voilà. Donc il a fait une espèce de
0: recolorisation.
2: Exactement. Mmh. En fait, ça ne va pas plus loin. Évidemment, il change pas une note à Beethoven, mais il lui apporte une sorte de vision un tout petit peu moderniste, on va dire. Alors ça vaudra que certains critiques de Vienne à l'époque disent la 9e de Beethoven se portait très bien avant Mahler et la clarinette mi bémol. Bon. Mais en tout cas, on peut saluer le geste, disons.
0: Vous, en tant que compositeur, Benjamin Garcia, vous avez déjà complété une œuvre déjà complète ?
2: Alors là, je suis en train de travailler sur un projet d'opéra de Monteverdi avec Le Retour d'Ulysse en Patrie, qui est un opéra sublime, selon moi. Alors, c'est assez intéressant. Pourquoi je le fais? Parce que du coup,
0: surtout s'il est déjà sublime.
2: C'est pile dans le sujet d'aujourd'hui. Oui, oui. Il est sublime. En revanche, il est comme souvent, lorsque les générations s'emparent d'une musique, on s'en empare avec notre vision de l'époque et nos codes, en fait, de l'époque. Et pour la musique de Monteverdi, ce qui est le plus courant en ce moment, et ce qui est tout à fait louable et que je respecte parfaitement, mais auquel je suis très reconnaissant, parce que sinon, même je ne connaîtrais pas cet opéra, tout simplement, c'est le fait de prendre Monteverdi et d'essayer de retourner à la vérité historique, de le jouer sur l'instrumentarium avec les ornements de l'époque, et de s'en rapprocher le plus possible de ce que Monteverdi lui-même a pu entendre. Et alors, il y a quelque chose qui me frustre un tout petit peu, notamment dans cet opéra, c'est que Monteverdi, selon moi, a passé les générations, justement parce que c'est un compositeur qui a pris ce qui existait avant lui, qui en a fait quelque chose de nouveau, et qui ensuite a un petit peu passé le relais vers Gabrielli, Schütz et les générations... Schütz et les générations suivantes. Et en fait, le travail que j'essaie d'accomplir sur cet opéra en ce moment, c'est de donner à Ulysse, à l'Odyssée d'Homère, hein, puisque c'est exactement de ça qu'il s'agit, le côté épique, notamment par l'instrumentation dont on dispose aujourd'hui avec justement les cuivres, la percussion, l'électroacoustique, et donner un souffle vraiment qu'on sente dans la musique de Monteverdi qui est écrite en ce sens-là, de ne pas l'enfermer dans un instrumentarium qui réduise en fait ce côté-là, ou à moins d'être à un mètre des gens qui sont en train de jouer, mais de voir vraiment quelque chose. J'entends aussi, et c'est ce qui a été assez déterminant dans le choix de cet opéra-là, c'est que c'est un des rares opéras que je connaisse où c'est tellement clair, la distinction entre les mortels, donc Ulysse et tous les humains qui vivent l'histoire, et les dieux qui sont donc cosmiques, immortels, et qui eux font leur petit plan dans leur plan astral à eux, j'ai envie de dire. Et l'écriture de Monteverdi déjà à l'époque signifiait la différence de manière très claire avec les mortels qui chantaient dans le style du madrigal, et les dieux qui, eux, chantaient un mot peut durer trois lignes avec des vocalises et des vocalises et des vocalises, comme si le temps était complètement disloqué quand c'est les dieux qui parlent. Et le travail qu'on fait à l'heure actuelle, c'est d'approfondir en fait encore ce phénomène davantage avec des dieux dont les voix seront complètement transformées en temps réel par ordinateur et leur donner vraiment cette vision complètement cosmique.
0: Pierre-Emmanuel Lefebvre, vous pensez quoi des complétions algorithmiques, la symphonie inachevée de Schubert par Huawei ou la dixième de Beethoven
1: pas grand bien. Oui, effectivement, c'est assez récent, c'est en 2019. On a eu une complétion faite par un téléphone, enfin par des algorithmes qui avaient été rentrés dans un téléphone portable. Donc, en fait, il y a toujours un humain derrière, il y a un compositeur. Hein. C'était Lucas Cantor qui avait programmé cette intelligence artificielle de ce téléphone, qui avait rentré donc des schémas harmoniques, rythmiques, mélodiques qui venaient de Schubert, mettant des bouts d'esquisses des morceaux des deux premiers mouvements de l'inachevé. Et le téléphone a fait sa petite sauce, et ensuite, lui, il a orchestré. Enfin bon, le résultat est assez ridicule, enfin c'est grotesque. Ça se finit d'ailleurs comme la troisième de Mahler, avec les cartes au timbal. Enfin, Schubert n'aura jamais écrit un truc pareil. On dirait Game of Thrones. Enfin, c'est ahurissant. Donc c'est un coup de com', en fait. C'est un coup de com' de la part de Huawei.
0: Les complétions sont elles-mêmes des œuvres inachevées?
1: Oui, effectivement, on peut dire ça, en fait. C'est un chantier perpétuel, en fait. Parce qu'aujourd'hui, on a beau avoir des complétions pour, par exemple, pour Loulou, on rejoue Loulou dans sa version en deux actes. On rejoue Ravanchina dans la version de Rimsky, alors que tout le monde était d'accord pour dire que celle de Shostak était meilleure. On retouche la version de Shostakovich, malgré tout, à Bado, par exemple. Mais à raison. Berlioz a fait un final pour Turandot en deux. On retouche la version de Shostakovich, malgré tout, à Bado, par exemple. Mais à raison. Berlioz a fait un final pour Turandot en 2001.

0: du style original.
1: Oui, absolument. Et justement, on parlait de ça avec Benjamin tout à l'heure. Je pense qu'une des solutions pour bien savoir ce qui est du compositeur originel et ce qui est de l'acheveur, eh bien, c'est que l'acheveur compose dans un style qui lui est propre. Et comme ça, on entend clairement ce qui est du compositeur originel et ce qui n'est pas. Alors, c'est pas possible sur tous les types d'achèvements, mais sur certaines œuvres, c'est possible.
0: Par exemple,
1: ben Berlioz encore, qui a entre guillemets achevé, si on peut dire, la fille inachevée. Oui, qui a réachevé. Oui, parce qu'en fait, il a réinachevé en fait, puisqu'il
0: il a réinachevé,
1: puisqu'en fait, il n'ajoute rien au discours de Bach. Par contre, il englobe le discours de Bach dans un cluster. C'est comme un trou noir en fait. Le cluster, évidemment, formé sur les lettres B, A, C, H, entre autres, et il termine par un petit accord final dissonant pour montrer que ben, c'est inachevable en fait. Donc oui, il réinachève. La fugue, et c'est absolument fascinant parce que, alors, le début est orchestré à la manière de Webern, comme il l'a fait pour la fugue de l'offrande musicale. Et ensuite, voilà, il y a ce cluster qui arrive et qui englobe tout. C'est extrêmement fascinant.
0: Avant de l'écouter, il me reste à quand même achever cette émission. Merci beaucoup, Pierre-Emmanuel Lefebvre.
1: Merci.
0: Et merci, Benjamin Garcia.
2: Merci à vous.

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1: Son premier engagement italien a donc été la Gioconda aux arènes de Vérone. Un rôle difficile et très dramatique. Il faut une voix puissante et résistante. Et comme elle peut et qu'elle veut tout faire, Callas fonce dans Gioconda. Et presque naturellement, le premier opéra intégral qu'elle enregistre sera la Gioconda en 1952. Ce sera pour la firme Cetra, et ceci juste avant qu'elle ne signe son contrat d'exclusivité avec EMI.
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1: Il est 14h.
2: Bonjour chers auditeurs, je suis vraiment contente de vous retrouver. Eh bien, ça sera aujourd'hui autour du livre d'Emmanuel Dongala, La Sonate à Bridge Tower, ou Sonata Mulattica. Roman, écrit-il, évidemment les faits sont romancés, mais en fait il s'appuie sur une très solide documentation musicologique et historique, et il ne faut pas prendre ce terme roman comme une pure fiction. Eh bien, je commence. L'archet, porté par les dernières notes arpégées du rondo final, resta suspendu un moment au-dessus du violon, le temps d'un demi-soupir, puis attaqua allegro spirituoso la coda du dernier mouvement, en un éblouissant jeu de démanchés et de cadences bariolées, dont les derniers trilles suraigus se perdirent dans le tutti de l'orchestre et les applaudissements de l'auditoire qui, en apnée jusque-là, n'en pouvait plus de se retenir. Bien avant qu'il ne quitte le château d'Eisenstadt en Autriche pour le long, périlleux et exténuant voyage à travers l'Europe, son père n'avait cessé de lui répéter que là où ils allaient en France, en particulier à Paris, les mœurs étaient autres. Au palais du prince Esterhazy, où il avait grandi et appris ses manières, les gens faisaient silence quand ils écoutaient la musique, que ce soit celle du Kapellmeister Haydn ou d'un musicien inconnu de passage, que ces gens soient d'humeur joviale ou maussade, qu'ils soient transportés ou qu'ils s'ennuient à mort, ils n'extériorisaient leurs sentiments qu'une fois la dernière note jouée et entendue. Au point n'était le cas à Paris. Ici, les amateurs de musique, en particulier les habitués du concert spirituel, venaient autant pour se montrer que pour apprécier la musique. En grande tenue, ils ne se gênaient pas pour jaser pendant l'exécution d'un morceau ou même pour exprimer leur opinion à haute et intelligible voix. C'est pourquoi le violoniste était heureux, car, à part deux ou trois cris lancés lorsqu'il avait entamé la cadence du soliste vers la fin du premier mouvement, il avait réussi à tenir en haleine jusqu'au bout ce public de dilettantes. La dernière note jouée, il passa le violon dans sa main droite, celle qui tenait déjà l'archet, et perché sur l'estrade où l'on l'avait placé pour permettre aux auditeurs des plus lointains gradins de l'apercevoir malgré sa taille d'enfant, il s'inclina bien bas de façon un peu cabotine, telle que mille fois son père l'avait forcé à répéter. Il redressa enfin le buste et embrassa du regard l'immense salle de concert au plafond légèrement voûté. Les trois niveaux étaient combles. Le plain-pied avec ses chaises et ses bancs à dos, les rangées de loges qui faisaient le tour de la salle et, plus haut encore, la galerie qui couronnait l'ensemble. Combien était-il dans cette grande salle du Palais des Tuileries, dite « salle des 100 Suisses » 400, 500, 600. Un peu intimidé, il se tourna vers le chef d'orchestre. Celui-ci fit signe aux musiciens de se lever. Ils se levèrent et se mirent à applaudir à leur tour. Alors, il oublia tout. Il oublia les heures impossibles auxquelles son père le tirait du lit pour l'obliger à faire ses gammes. Plus bas. Tout devint magique, ébloui et étonnant.

Étourdi par tous ces sons et couleurs, il redevint l'enfant de 9 ans qu'il était et chercha son père du regard. Oh, il n'était pas difficile à trouver. Debout dans une des loges réservées aux ambassadeurs, aux envoyés diplomatiques et autres visiteurs étrangers de marque. Son père, grand nègre des Caraïbes, plus exactement de la Barbade, vêtu d'un caftan en laine somptueusement brodé et coiffé d'un turban liseré de fil d'or. Eh bien voilà les premières pages de ce roman qui donc met en scène, comme vous venez de le comprendre, un tout jeune enfant de 9 ans, virtuose du violon. Voilà, eh bien après cette toute première lecture, je vous propose d'entendre de John Williams le concerto, ou du moins le début de son concerto pour tuba. Qu'en dire si ce n'est que le premier mouvement est farceur, un peu cool, pourrais-je dire. Le tuba est tout de suite présent, on a une belle rondeur du son. Et au bout de 5 minutes, une très belle cadence chantante. Ceci est joué par Hans Nickel et le WDR Symphony Orchestra sous la direction de Michael Sanderling.

Vous écoutiez le premier mouvement du concerto pour tuba et orchestre de John Williams. Mais je continue la lecture de l'ouvrage d'Emmanuel Dongala, la sonate à Bridge Tower. Nous avons entendu dès les premiers mots le récit de ce tout premier concert donné dans la salle des Tuileries. Voici une discussion entre deux musiciens qui assistaient au concert. Il est malheureux pour un musicien français d'être né dans son pays. Toute musique qui n'arrive pas par-delà les monts est mauvaise. Elle est jugée avant même d'être entendue. C'est une honte. N'exagérons rien, monsieur D. Vous êtes compositeur et vous savez qu'en musique, c'est la beauté qui compte. N'avez-vous pas vous-même dit que le vrai beau reprend toujours ses droits? Alors, que ce beau vienne d'outre-mont ou d'outre-Rhin? Mais ce n'est pas une raison pour italianiser à ce point la France. Prenez par exemple ce jeune nègre que nous venons d'écouter ce soir. Pourquoi l'avoir obligé à jouer un concerto italien pour sa première sur une scène française? N'y a-t-il pas un compositeur français qui aurait pu faire l'affaire? Oh, mais c'est quand même un concerto de Viotti, le sublime Viotti que tout le monde adore à Paris. Et plus loin, le même condar traducteur continue. Permettez-moi tout de même de vous dire que le public français a été trop longtemps emprisonné dans la monotonie de Lully et lassé des motets. Il veut du nouveau. Et il se trouve que la nouveauté vient d'outre-mont. Ce jeune homme est violoniste. Comment pourrait-il exhiber son art et son talent s'il ne jouait les sonates des grands maîtres de cet instrument? Geminiani, Corelli, Vivaldi, Cherubini. Le sieur D.L. l'interrompit en levant brutalement sa canne. Et cette vogue du violon, un instrument au son criard, dur et perçant, qui n'a ni délicatesse ni harmonie, et contrairement à la viole, à la flûte ou au clavecin, est fatigant autant pour l'exécutant que pour celui qui écoute. « Désolé, monsieur, » lui rétorqua son jeune contradicteur, « cette prédominance du violon est là pour rester. Vous savez pourquoi ? Parce qu'à lui tout seul, il peut être l'instrument principal d'un orchestre. Ce n'est pas par hasard que chaque programme du concert spirituel contient une sonate ou un concerté pour violon. Et plus encore, savez-vous qu'une école française du violon est en train de naître sous nos yeux, monsieur D.A. ? Le père du jeune enfant avait surpris cette conversation. Fallait-il aborder cet homme, lui exprimer des remerciements pour avoir si bien défendu son fils ? Il n'hésita pas longtemps. Ce n'était pas par hasard qu'il était venu à Paris. C'était parce qu'il avait décidé de suivre l'exemple de Léopold, le père de ce compositeur dont tous les musiciens qu'il connaissait faisaient l'éloge et dont la notoriété n'était pas loin d'égaler celle du Kapellmeister Haydn, Wolfgang Gottlieb Mozart. Ce dernier se faisait maintenant appeler Wolfgang Amadeus, ayant troqué le très germanique Gottlieb pour son équivalent latin, qu'il trouvait plus pratique et plus élégant. Voilà, eh bien, nous venons d'en apprendre des renseignements, notamment cette transformation du deuxième prénom de Mozart. Eh bien, je vous propose maintenant d'entendre la fin du concerto de John Williams. Il s'agit du deuxième et troisième mouvement. Deuxième mouvement, une musique très sereine. Et le troisième mouvement, qui... J'ai noté que c'était à la 13e minute, 40 secondes, nous présentait un changement d'ambiance, une atmosphère de fête et toujours la présence de ce tuba au premier plan. Ici, il est extrêmement bavard et volubile. Voilà, quelques renseignements sur John Williams, pianiste, chef d'orchestre, compositeur américain, né en 1932. Et naturellement, vous devez sûrement le savoir, c'est le compositeur des grandes sagas et des grands films qui ont fait tant d'audience, Star Wars, Indiana Jones, Les Dents de la Mer, etc. Avec son réalisateur favori, Spielberg.

Voilà, vous venez d'entendre les deuxième et troisième mouvements du concertepo, tuba et orchestre John Williams. Je suis toujours aujourd'hui avec dans les mains le roman de Emmanuel Dongala, qui a enseigné à l'université de Brazzaville et qui s'est extrêmement entouré de spécialistes pour nous décrire le monde musical de la toute fin du XVIIIe siècle, et qui, dans ce roman, nous fait suivre la carrière d'un jeune, tout jeune violoniste de 9 ans. Je continue la lecture, et maintenant, vous allez voir que comme l'action se passe en 1789, le père et son fils vont être témoins de la Révolution. Je suis page 108 du roman. Je l'ai oublié de vous dire qu'il était paru aux éditions Babel. C'était une belle journée d'avril, douce et ensoleillée, et la promenade était agréable. Le cocher réservé et peu disert au départ s'était transformé en un guide complaisant qui répondait aux interrogations de Georges, intrigué par presque tout ce qu'il voyait. Ils avaient vu tout ce qu'ils voulaient voir dans le centre de Paris, et comme convenu, il ne leur restait plus qu'à terminer leur grande promenade par un des faubourgs. Mais comme Georges avait faim et qu'il se trouvait près du Palais Royal, ils s'arrêtèrent au café de la Régence. Après qu'ils eurent mangé, le cocher leur suggéra d'aller au faubourg Saint-Antoine, qui n'était pas loin. Il suffisait de continuer leur chemin tout droit vers la place de la Bastille et de sortir par la porte Antoine pour entrer dans le dit faubourg. Une foule bruyante avait dressé des barricades et plusieurs voitures avaient été arrêtées. Oh, le cocher s'en aperçut trop tard, et de toute façon la rue était trop étroite pour qu'il puisse faire demi-tour. Des manifestants armés de bâtons portaient des potences sur lesquelles étaient pendus deux mannequins. Comme attirés par l'aspect cossu du véhicule et à la riche livrée du cocher, un groupe se détacha de la foule et se dirigea vers eux, criant comme les autres « Mort aux riches, mort aux aristocrates, mort aux accapareurs, le pain à deux sous, à bas la calotte, allô les foutus prêtres !» Bientôt, le groupe menaçant entoura leur voiture. Les chevaux prirent peur et se cabrèrent. Georges était passé de l'enthousiasme à la peur. Frédéric de Augustus, qui est le nom de son père, était tout décontenancé par les hurlements qu'il entendait, en particulier ceux appelant à mettre à mort les aristocrates. Tous les mécènes qu'il avait connus et qu'il avait aidés étaient des aristocrates. Quand on n'en était pas un, ne cherchait-on pas à le devenir, comme l'avait fait le chevalier de Saint-Georges ? En fait, le « de » dans son nom, dans « de Augustus », n'indiquait pas d'origine nobiliaire ou aristocratique. Il s'était toujours présenté comme Frédéric Augustus de Bridge Tower de Bridgetown, pour indiquer qu'il venait de cette ville, de l'île de la Barbade. Certes, le père de son grand-père était bien un prince. Comme beaucoup d'Africains riches et puissants, il avait confié un de ses fils à un capitaine hollandais pour l'emmener en Europe afin qu'il puisse avoir une éducation européenne. Cependant, malgré le paiement remis au capitaine pour la mission, ce dernier avait vendu l'enfant, son grand-père, à un planteur de la Bardade. Mais deux générations après, avait-on raison de le considérer lui aussi comme un prince, un aristocrate ? Une clameur monta, interrompit ses pensées, détourna l'attention du groupe qui était sur le point de les tirer hors du véhicule. Des manifestants venaient de mettre feu aux deux effigies, aux deux mannequins. Et nous apprenons plus tard que, ce jour-là, le mécontentement qui couvait parmi les ouvriers de l'usine Réveillon du Faubourg Saint-Antoine, la plus grande manufacture de papier peint de Paris, avait explosé en une émeute sanglante. Elle dura 3 jours, pendant lesquels l'usine fut pillée et saccagée. Et l'intervention de la troupe, fidèle au roi, fit énormément de morts. On parlait de 900. Le cocher les ramena à bon port et vint les reprendre à l'heure pour les amener
au théâtre de Monsieur pour la première d'une symphonie concertante du Chevalier de Saint-Georges, comme si rien ne s'était passé. Et bien maintenant, je vous propose d'entendre un trio de Clara Schumann, le trio opus 17 en sol mineur, dans l'interprétation de Luo Shafang au violon, Gabor Farkas au violoncelle, Michael Katz au piano. Tout de suite, dès l'entrée, dès le premier allegro, vous entendrez une attaque vibrante, passionnée, les trois instruments chantant comme un seul organisme vivant. Très beau début, peut-être qui manifeste un petit peu la tension des dernières lignes que je viens de vous lire. Et puis, je laisserai suivre, après le premier mouvement, le scherzo de ce trio, qui est un motif beaucoup plus simple et champêtre.

Alors nous écoutions les deux premiers mouvements du trio Opus 17 en sol mineur de Clara Schumann. Je poursuis ma lecture de la sonate à Bridge Tower d'Emmanuel Dongala. Frédéric de Augustus se félicitait d'avoir séjourné à Bruxelles avant de venir à Paris pour se préparer à la vie mondaine de la capitaine française. Ainsi, il savait que les salons étaient tenus quasi exclusivement par des femmes de la noblesse ou de la haute bourgeoisie et qu'il y en avait de deux sortes. Les salons où elles potinaient entre elles, colportaient des ragots de cour, exhibaient leurs toilettes, et les salons où se réunissaient des écrivains, des artistes, des hommes politiques et des philosophes, et où l'on brassait des idées nouvelles. Le salon de la marquise de Montesson était de la seconde catégorie. Donc le jeune Georges et son père sont donc invités à un des salons. Je continue la lecture, page 124. La soirée ne s'anima vraiment qu'à la fin de la prestation musicale. C'est ce moment que choisit Saint-Georges pour présenter ses invités personnels à la marquise de Montesson. Assise dans une causeuse, elle était en conversation avec trois dames, dont l'une attira aussitôt l'attention de Frédéric de Augustus, car non seulement elle n'avait pas de coiffure sophistiquée comme les autres, mais c'était une très jolie femme brune. « Puis-je vous interrompre, madame ? Permettez-moi de vous présenter le jeune virtuose dont je vous ai parlé. Georges Augustus Paul Green Bridge Tower et son père qui l'accompagne. « Enchantée, dit-elle, laissez-moi vous dire que moi aussi je suis l'une de vos admiratrices. J'étais à la salle des 100 Suisses hier et j'ai été séduite par votre jeu. » Puis la marquise se tourne vers le père. « Soyez le bienvenu, vous aussi, monsieur, » dit la marquise. Je laisse passer l'épisode où le père intervient, le père de Georges, en disant « Mais mon fils peut vous jouer si vous le désirez quelque chose. » Et curieusement, le jeune fils refuse en disant qu'il n'a pas son violon. Et que même si on lui prête un violon, ce n'est pas son violon et qu'il... Il préfère ne pas jouer. Ça sera donc pour une autre fois. Et la marquise se tourna alors vers un couple qui attendait son tour pour se présenter. Et le père dit à son fils, « Viens, Georges, je vais te présenter à Bayeux, un de nos meilleurs violonistes. Giornovici, Kreutzer, Rode, Bayeux, Saint-Georges, mais ce pays est bourré d'excellents violonistes. » pensa Frédéric d'Augustus, pendant que Saint-Georges s'éloignait avec son fils. Pendant que Madame de Montesson continuait d'accueillir les invités qui défilaient auprès d'elle, la jeune femme brune tira Frédéric d'Augustus à l'écart. « Je vous disais qu'une idée m'était venue, je voudrais vous la soumettre. Excusez-moi, mais je n'ai pas bien saisi votre nom. » La jeune femme rit, « Mais vous avez raison, j'ai oublié de me présenter. Olympe de Gouges. » Il se trouvait qu'il avait déjà entendu parler de cette Olympe de Gouges par une de ses amies. Mais vous savez, nous ne sommes pas nombreuses à penser que les femmes doivent s'émanciper des hommes et exister par elles-mêmes. Ce n'est cependant pas de cela que je veux vous parler, mais de théâtre, ma passion, et de vous demander si vous ne voulez pas être l'acteur principal de ma dernière pièce. Elle sortit d'une petite sacoche l'exemplaire de l'œuvre qu'elle lui tendit. Il lut le titre « Zamore et Mirza » ou « L'heureux naufrage ». Ce qui l'intrigua, c'était l'indication inscrite sous le titre « Drame indien ». Sa perplexité s'accrut lorsqu'en ouvrant l'ouvrage, il vit que la pièce était précédée d'une préface intitulée « Réflexion sur les hommes nègres ». Il leva un regard interrogateur vers son interlocutrice. « Sachez, monsieur, que l'espèce d'homme nègre m'a toujours intéressée à son déplorable sort, » se mit à expliquer celle-ci. La pièce traitait de l'horreur de l'esclavage et de l'injustice des maîtres blancs. Elle en avait donné une lecture privée au théâtre que possédait la marquise de Montesson. Et celle-ci l'avait trouvée tellement intéressante qu'usant de son influence, elle l'avait recommandée à la Comédie française. Cependant, avant même de la lire, la troupe lui avait signifié
qu'elle ne pouvait accepter la pièce que si l'on en changeait le titre, pour la faire passer pour un drame indien, car telle qu'intitulée, elle provoquerait la fureur des propriétaires et des capitaines des vaisseaux négriers qui se trouvaient être parmi les plus gros mécènes. Elle avait donc changé le titre original, « L'esclavage des Noirs », en « Zamoré ou Mirza » ou « Le naufrage ». La pièce a finalement été jouée sans conviction par une bande de comédiens grimés qui n'avaient aucune sympathie pour le texte. Ce fut un échec total. Or, j'en suis convaincue, si cette pièce, telle que je l'ai écrite, avait été jouée par un Noir authentique, elle aurait vraiment touché, elle aurait vraiment fait saisir l'iniquité de l'esclavage. Je veux donc lui donner une seconde chance. Voilà pourquoi je vous propose d'incarner Zamoré. Frédéric de Augustus n'était pas vraiment étonné. Ce n'était pas la première fois qu'on demandait de façon intempestive à un nègre de jouer le rôle d'un Noir au théâtre. Tout simplement parce qu'il était noir. Il ne refusa pas directement l'offre d'Olympe de Gouges, mais il lui demanda de lui laisser le temps de lire la pièce avant de se décider. Eh bien, je crois que j'ai lu déjà assez longtemps. Vous avez peut-être hâte d'entendre de la musique. Je vous propose d'entendre les deux mouvements suivants de ce très beau trio de Clara Schumann. Il s'agit de l'Andante et de l'Allegretto. Dans l'Andante, le piano énonce une longue phrase ondulée, le premier thème, avant l'apparition d'un deuxième thème plus nerveux. Et puis bien sûr, nous aurons le retour de ce très beau et lyrique premier thème. L'Allegro qui conclut le trio est extrêmement construit, avec tout d'abord un premier thème descendant, un petit peu triste, qui tout d'un coup va se transformer. Clara Schumann va le travailler avec un fugato, le jouer d'une façon beaucoup plus nerveuse, agressive, volontaire. Il y a tout un travail de construction sur ce thème. Voilà. Je vous rappelle que ce trio est joué par Lou Chua Fang, Gabor Farkas et Michael Katz.

Vous venez d'entendre les deux derniers mouvements du trio Opus 17 en sol mineur de Clara Schumann. Je suis environ au bon tiers de cet ouvrage d'Emmanuel Dongala, La sonate à Bridge Tower. L'action se passe à Paris et l'année est 1789. Le père et le fils virtuose âgé de 9 ans, comme je vous le lisais auparavant, ils sont invités chez la marquise de Montesson dans un des salons parisiens tels qu'il en existait. Il y avait pour le moins une cinquantaine d'hôtes dans le salon. Georges, le jeune fils, a été entraîné par le grand chevalier Saint-Georges, qui est lui-même de teint africain, et qui a été entraîné pour qu'il lui présente un autre musicien. Et donc, le père, Frédéric, vient d'avoir une longue conversation avec Olympe de Gouges, qui souhaitait qu'il soit acteur dans une de ses pièces. Il repéra son fils assis à une table où on semblait lui prêter une attention particulière. Oh, il ne paraissait pas s'ennuyer, bien au contraire. « Tu vois, l'air chaud est plus léger que l'air froid. Ainsi, quand tu chauffes l'air dans le ballon, il devient plus léger et crée une poussée vers le haut. C'est aussi simple. » entendit Frédéric de Augustus en approchant. Les yeux de son fils, Georges, pétillaient de curiosité et d'émerveillement. « Mon père, Frédéric de Augustus, dit-il, papa, je te présente M. Lavoisier. Il m'explique les lois de la physique et de la chimie. » Lavoisier tendit la main. Frédéric de Augustus salua en retour les hôtes à mesure qu'ils se présentaient. Condorcet, Lagrange, Monge, Borda. L'un d'eux, Condorcet, dit, visiblement impressionné, « Vous avez un fils brillant, Monsieur Bridge Tower. » Voilà, on voit que ce jeune garçon s'intéresse tout à fait à tout ce qui est nouveau et à toutes les sciences, et pas seulement à la musique. Un peu plus loin. La bienséance élémentaire exigeait qu'il remercie leur hôtesse avant de se retirer. Ils se dirigèrent donc vers l'endroit où se tenait la marquise. Debout dans sa longue robe flottante, elle était en train de converser avec un homme que Frédéric de Augustus reconnut aussitôt pour l'avoir vu plus tôt au concert, Thomas Jefferson. Il s'était probablement cassé le bras droit puisqu'il le portait en écharpe. Je lis un peu plus loin. La scène n'avait pas échappé à Olympe de Gouges. Aussitôt que Frédéric de Augustus et Georges eurent fini de faire leurs adieux à la marquise, elle s'approcha d'eux et sarcastique lança « Ainsi, vous vouliez faire des amabilités à cet hypocrite de Jefferson ?»« Hypocrite ?» s'écria Frédéric de Augustus. « L'homme n'est certes pas amène, mais de là le traiter d'hypocrite. » Mais il est venu faire ses adieux à la marquise car il vient d'être rappelé pour assumer la fonction de secrétaire d'État dans son pays. Je suis sûr qu'il sera heureux de retrouver ses esclaves. Vous voulez dire qu'il possède des esclaves ? Oui, près de 200, m'a-t-on dit. Mais non, voyons, protesta Frédéric de Augustus. Vous devez confondre avec quelqu'un d'autre. C'est lui qui a écrit que tous les hommes sont créés égaux. Ah oui ? Oui, sauf les Noirs, les Indiens et les femmes. Qu'il possède des esclaves, passe encore, c'est monnaie courante en Amérique et dans nos propres colonies. Ce qui en revanche m'écœure est qu'il s'est fait théoricien de l'infériorité des Noirs. Je peux vous dire que lors d'une discussion très animée avec Condorcet au Café Procope, je l'ai moi-même entendu affirmer que les Noirs libres étaient des parasites nuisibles à la société et que, comme les enfants, ils étaient incapables de prendre soin d'eux-mêmes, etc. Voilà ce passage que je tenais à vous lire. Je pense que rien de ce qui est écrit là n'est fiction et que tout est basé sur des faits connus et que l'on peut retrouver. Alors, je vais vous lire encore, toujours à propos de cette question des Noirs et des esclaves, à la page 169. Un peu plus donc tard, quelques jours après. Ils sortirent enfin de l'enceinte du palais royal pour rentrer à leur hôtel. Ils avaient passé une très bonne journée. Paris leur avait tout donné et ils étaient heureux.
Georges exécutait de temps en temps de petites gambades pendant qu'il marchait vers l'endroit où étaient garées les voitures. Elles étaient quatre qui attendaient. Voilà, Georges s'amusait bien, il monta le premier dans le coche. Au moment où son père allait faire de même, deux agents de police surgirent, on ne sait d'où. Ils étaient probablement en train de les épier depuis un certain temps. L'un d'eux demanda sèchement à Frédéric de Augustus, « Montrez-moi votre cartouche. » Il sut tout de suite qu'il avait affaire à la police des Noirs. Elle était chargée d'interdire l'entrée des Noirs en France, car l'on estimait qu'il y en avait déjà trop dans le royaume. Quant à ceux qui y vivaient, elle était chargée de contrôler s'ils séjournaient légalement dans le pays en s'assurant qu'ils portaient bien leurs cartouches. Un étui métallique contenant un certificat portant le nom, l'âge, la profession, ainsi que le nom du propriétaire de la personne si elle était esclave. Et l'on renvoyait d'office ceux qui n'en avaient pas vers les colonies d'où ils étaient censés provenir. C'est Georges qui les sauva, sans le savoir. Lorsqu'effrayé, il demanda spontanément à son père en allemand « Was wollen Sie von uns, Papa ?» Frédéric de Augustus sut exactement comment exploiter la situation et aussitôt redressa sa tête de façon altière, posa la main sur le pommeau de son sabre et se mit à interpeller les agents en allemand en parsemant ça et là son discours de mots français comme « ambassadeur »,« diplomate »,« prince » pour donner le change. Il bluffait et cela marcha. Les deux agents, qui ne comprenaient rien à ce qu'il disait, saisirent en revanche qu'ils n'avaient pas affaire à un quelconque nègre des colonies, mais peut-être à un dignitaire étranger en visite dans le royaume. Porter la cartouche ou pas ? Cette interrogation allait et venait dans sa tête. Il resta longtemps assis, incapable de bouger. Il prit alors la décision de faire, dès le lendemain, la demande d'une cartouche pour lui et son fils, même si cela lui coûtait. Eh bien, je vous propose maintenant la troisième œuvre que j'ai inscrite à ce programme. Il s'agit de la sonate numéro 9 en la majeure, opus 47, appelée Sonate à Kreutzer. Je vous en propose le premier mouvement. Elle est ici jouée par Anne-Sophie Mutter au violon, Lambert Orkis Zoari au piano.

Voilà, nous avons écouté le premier mouvement de la sonate à Kreutzer, du moins la sonate numéro 9 en La majeur, opus 47, de Ludwig van Beethoven, sous les doigts de Anne-Sophie Mutter et de Lambert Orkis Zoari. Eh bien, je continue ma lecture du livre d'Emmanuel Dongala, La sonate à Bridge Tower, entre parenthèses Sonata Mulatica, aux éditions Babel. Le père et le fils Georges, jeune virtuose du violon, et son père ont décidé de quitter la France. Les derniers mois étaient devenus beaucoup trop dangereux pour eux, qui étaient à Paris, et ils ont décidé de se rendre en Angleterre. Donc, la suite de ce roman, roman avec énormément de fondements historiques, comme je vous le dis, se passe à Londres, et toujours dans cette date fatidique de 1789. Je suis à la page 258. Les quatre instrumentistes jouèrent harmonieusement, comme s'ils avaient toujours joué ensemble. Les sons qui émanaient de leurs instruments, la grâce agile des deux violons, dont celui de Georges, la fermeté de l'alto et l'épaisseur grave du violoncelle, fusionnaient de façon parfaite, donnant à l'ensemble une résonance quasi orchestrale. Et quand la dernière note du presto final du quatrième mouvement fut jouée, et que les musiciens se levèrent, Georges nota avec plaisir le sourire qui éclairait le visage de la reine. On peut se demander comment se fait-il que ce jeune musicien mulâtre ait pu accéder à cette place. Eh bien voilà l'explication qui suit. Avec son fils, donc il est question du père Frédéric, ils étaient allés à Westminster Abbey assister au premier des quatre concerts programmés pour le festival Handel. Afin de s'assurer les meilleures places possibles, ils n'avaient pas hésité, Frédéric, à payer le prix fort de ceux qui n'avaient pas d'abonnement, 12 shillings pour deux billets. Le sacrifice en valait la peine car le roi était toujours présent. À ce premier concert où il choisissait lui-même la dernière pièce du programme, Frédéric de Augustus avait vu là une occasion de pénétrer dans l'entourage du roi, même s'il ne savait pas trop comment. Or, ni le roi ni la reine ne se montrèrent. La loge royale était occupée par leur fils, le prince de Galles. À peine le prince avait-il quitté les lieux, après la dernière pièce qui était l'ouverture d'Esther, premier oratorio de Handel, écrit directement en anglais, à peine le prince avait-il quitté les lieux que Frédéric se dirigea vers le plateau des musiciens, suivi de Georges. Il caressait toujours l'espoir d'en rencontrer un qui leur ouvrirait la porte vers ce qu'il souhaitait. Il voulait avancer plus vite, mais un couple devant eux ralentissait leur progression. Frédéric d'Augustus dit à Georges en allemand « Oh, les musiciens commencent déjà à ranger leurs instruments, il faut qu'on se dépêche. » Il avait parlé en allemand. La dame qui les précédait s'arrêta brusquement et se retourna. « Was höre ich da ?» Si je prêche en Deutsch. Surpris par l'apostrophe, Frédéric d'Augustus regarda la dame un tantinet irrité. « Mais oui, madame, comme vous le voyez, nous parlons allemand, etc. Mais d'où venez-vous » Et il se trouve que cette dame était Charlotte Papendieck, responsable de la garde-robe de la reine et aussi sa lectrice. Et elle se tourne vers son mari, « Mon mari, au service du roi et musicien à la cour. » Donc voilà la porte ouverte pour pouvoir s'approcher du roi et de la reine. Charlotte Papendieck, quant à elle, les regardait avec intérêt. Elle s'était retournée parce qu'elle avait entendu parler allemand. Mais ce n'était pas ce qui avait le plus éveillé sa curiosité. Londres regorgeait de musiciens allemands. Depuis que le goût pour la musique instrumentale avait pris le pas sur la musique vocale de tradition italienne, dominante jusque-là. Ce qui avait davantage suscité son étonnement était que cette langue fût parlée par ce noir en turban et ce petit garçon mulâtre.
Et comme si cela ne suffisait pas, voilà qu'elle apprenait en plus que le garçon était un prodige. Or, les jeunes prodiges étaient l'une des plus grandes attractions des concerts. Chaque fois que l'un d'eux était au programme, on ne manquait pas de le signaler en indiquant son âge, sur lequel on trichait souvent, le rajeunissant de quelques mois ou même d'une année. Plus ils étaient jeunes, plus on vendait de billets. Des noms se mirent à défiler dans la tête de Madame Papendieck. Johann Hummel, pianiste, 12 ans. Son père, qui l'accompagnait dans sa tournée londonienne, l'avait présenté comme un élève de Wolfgang Mozart, qui 25 ans plus tôt avait joué devant le roi et la reine. Franz Clement, violoniste. L'affiche du concert prétendait qu'il avait 8 ans et demi, alors qu'il en avait un de plus. Et voilà maintenant ce jeune Bridgetower. En plus de son talent et de son âge, 9 ans, il avait autre chose que les autres n'avaient pas. Il était noir. Un violoniste noir prodige était si inhabituel qu'il attirerait certainement un auditoire nombreux. Elle pensa aussitôt à sa souveraine. Il fallait qu'elle fût la première à écouter ce musicien insolite et cela devait pouvoir se réaliser sans problème. Voilà pourquoi, eh bien, Georges vient de participer à ce quatuor. Que je vous précise qu'il s'agit de la reine Charlotte et du roi Georges III. Eh bien, je vous propose maintenant d'écouter ce deuxième mouvement de la sonate numéro 9 en la majeure, opus 47 de Ludwig van Beethoven. Elle est ici interprétée par Anne-Sophie Mutter au violon et Lambert Orkis Zoari au piano.

0: Voilà, eh bien c'était ce magnifique second mouvement. Je vous annonce déjà que le mois prochain, je poursuivrai la lecture de ce livre d'Emmanuel Donghella et nous serons à nouveau plongés dans cette même sonate en la majeur, opus 47, sonate à Kreutzer, et vous en saurez beaucoup plus. Alors au mois prochain, chers auditeurs, je me réjouis de vous retrouver le mois prochain.
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1: Bonjour à tous, c'est Patrice. J'aurai le plaisir de vous accompagner pendant les deux prochaines heures dans un programme varié à la découverte d'une contrée dont les paysages sauvages et l'histoire mouvementée ont inspiré nombre de compositeurs, l'Écosse. Cette émission me permettra de vous faire entendre des œuvres peu connues de musiciens célèbres ou de compositeurs écossais plutôt que les chefs-d'œuvre de Mendelssohn ou Bruch. Et nous débuterons notre parcours musical par l'Espagne. Pablo de Sarasate a composé de nombreuses œuvres pour violon s'inspirant de mélodies marquantes, issues soit de grands airs d'opéra en vogue, de Mozart, Rossini, Verdi, Gounod et bien d'autres, soit du folklore de différents pays. Les airs écossais opus 34, écrits en 1892, sont une réponse à la fantaisie écossaise de Max Bruch, tout autant qu'à la Pipror Suite d'Alexander Mackenzie, que nous écouterons en fin de programme, deux œuvres dont Sarasate était le dédicataire. Sarasate en a écrit deux versions, une avec accompagnement d'orchestre, l'autre avec piano. C'est cette version originale que je vous propose dans l'interprétation de Tian Huayang, qui a enregistré pour Naxos une remarquable intégrale de l'œuvre pour violon de Sarasate. Elle dialogue ici avec Marcus Adula, qui l'a accompagné dans cette aventure.

Tian Wayang et Marcus Adula étaient les interprètes des airs écossais opus 34 pour violon et piano de Pablo de Sarasate. Né à Glasgow en 1868 et mort à Stirling en 1948, l'écossais Frédéric Lamond fut tout d'abord un remarquable pianiste, élève de Clara Schumann et Hans von Bülow, avant de devenir un des derniers disciples de Franz Liszt. Spécialiste de Beethoven, dont il a assuré pour Breitkopf une édition intégrale des sonates, il fut régulièrement invité à se produire en concert partout dans le monde. Professeur respecté, il composa aussi, au début de sa carrière, quelques œuvres parmi lesquelles l'ouverture orchestrale « From the Scottish Islands », son opus 4, inspiré de l'histoire de Quentin Durward et qui fleure bon la terre natale avec ses thèmes pentatoniques. Martin Robbins dirige l'orchestre symphonique de la BBC écossaise.

Vous venez d'entendre l'ouverture From the Scottish Highlands, opus 4 de Frédéric Lamond, par l'orchestre symphonique de la BBC écossaise, placé sous la baguette de Martin Brabins. À la fin du XVIIIe siècle, George Thomson, chantre de la culture populaire écossaise, demanda à plusieurs poètes écossais de moderniser les paroles de centaines de mélodies populaires qu'il avait recueillies et s'adressa aux plus grandes figures musicales de l'époque, Beethoven, Pleyel, Kosslour et Haydn notamment, de les adapter musicalement pour les mettre au goût du jour. Écoutons deux de ces chants écossais pour George Thomson de Haydn par Lorna Anderson, Jamie McDougall et le trio Haydn-Eisenstadt. Nous entendrons successivement « The Braes of Balandon » et « The Birks of Inverness ».

Joseph Haydn, The Breath of Balandon et The Birks of Inverney, deux chansons écossaises arrangées pour George Thomson. Lorna Anderson et Jamie McDougall étaient accompagnés par le trio Haydn-Eisenstadt. Restons dans ce 18e siècle britannique. Haydn vécut à Londres à plusieurs reprises entre 1791 et 1795, qui a aussi vu naître un certain nombre de ses compositeurs qu'on appelle souvent injustement des petits maîtres, parmi lesquels Thomas Linley, James Brooks et Samuel Wesley. On peut aussi citer le clarinettiste John Mahon, dont les compositions, en majeure partie dédiées à son instrument, témoignent d'une maîtrise sûre du style galant en vogue à l'époque. Mahon écrivit son deuxième concerto pour clarinette dans les années 1780. L'andante centrale constitue une adaptation de la mélodie écossaise « The Birks of Endermay », procédé fréquent chez les compositeurs anglais de l'époque qui se pliaient volontiers à la mode pour cette musique écossaise. Nous l'écoutons par Colin Lawson et l'ensemble « The Parley of Instruments » que dirige Peter Allman.

Colin Lawson était le soliste du deuxième concerto pour clarinette en fa majeur de John Mahon. Il était accompagné par le The Parley of Instruments sous la direction de Peter Holman, qui jouait sur instruments anciens. De 8 ans l'aîné de Mahon, Samuel Arnold se fit connaître principalement pour ses œuvres scéniques et comme organiste de la chapelle royale, puis de l'abbaye de Westminster. Je vous propose d'écouter la musique de scène pour la pièce de théâtre la plus écossaise du répertoire, Macbeth, que Shakespeare situe dans l'Écosse du XIe siècle en s'inspirant de récits historiques. La musique de scène d'Arnold encadre de deux marches plusieurs épisodes dont le caractère local est accentué par la reprise de mélodies populaires. Vous y reconnaîtrez notamment les deux chansons que nous écoutions un peu plus tôt adaptées par Haydn. Kevin Malone dirige la Toronto Camerata.

La musique de scène de Samuel Arnold pour Macbeth était interprétée par la Toronto Camerata que dirigeait Kevin Malone. Macbeth fut une source d'inspiration inépuisable pour les musiciens. Si on pense évidemment à l'opéra de Verdi, on a oublié celui de Bloch. Le poème symphonique de Richard Strauss est peu joué et les ouvertures de Raff et Sir Arthur Sullivan totalement inconnues. C'est cette dernière, écrite en 1888 à l'apogée du succès de Sullivan, que j'ai choisi de vous faire entendre à présent dans la version de David Lloyd-Jones à la tête de l'English Northern Philharmonia.

C'était Macbeth, ouverture de concert d'Arthur Sullivan, que nous entendions à l'instant dans la version de David Lloyd-Jones avec l'English Northern Philharmonia, parue chez Hyperion. Nous terminerons cette émission avec deux compositeurs d'origine écossaise qui partagent de nombreux points communs. L'un et l'autre firent une brillante carrière de pédagogue, le premier succédant au second au poste de directeur de la prestigieuse Royal Academy of Music, et tous deux furent anoblis par la reine. Il s'agit de John Blackwood McEwen et d'Alexander Campbell Mackenzie. Le premier ne chercha jamais les honneurs comme compositeur, ce qui explique sans doute le succès limité de ses œuvres. Pourtant, ses nombreuses pièces orchestrales d'une belle facture post-romantique et sa musique de chambre imposante dominée par ses 17 quatuors à cordes, au langage très varié, méritent assurément qu'on s'y attarde. Écoutons donc sans plus tarder son troisième quatuor à cordes en mi mineur, achevé en 1901. Il est écrit en trois mouvements. Il s'agit d'un extrait de l'intégrale remarquable des quatuors de McEwen enregistré par le quatuor Chilingerian pour Chandos.

Les membres du quatuor Shilin-Jirian étaient les interprètes du quatuor à cordes numéro 3 en mi mineur de Sir John Blackwood McEwan. Pour conclure ce programme placé sous le sceau de l'Écosse, je vous propose de revenir au violon de Sarrasate avec qui nous l'avions débuté, puisque c'est à sa demande que Sir Alexander Mackenzie a écrit sa suite avec orchestre Pibroch, opus 42, débuté lors de vacances en Espagne et créé au Festival de Leeds en octobre 1889. Le Pibroch, littéralement musique pour cornemuse en gaélique, par opposition à la musique de danse, repose sur un principe proche de celui de la variation, et c'est cette structure qui est notamment développée dans le mouvement central. Celui-ci est encadré par un mouvement lent de forme libre, intitulé Rhapsodie, et par une danse finale enlevée. Sarrasate joua fréquemment cette suite Pibroch, ainsi que le concerto que Mackenzie composa aussi à son intention, les deux hommes restant liés d'amitié jusqu'à la mort de Sarrasate en 1908. Malcolm Stewart, au violon, est ici accompagné par l'Orchestre National Royal d'Écosse sous la baguette de David Davies.

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1: 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Il est 22h.
2: Bienvenue dans un nouvel épisode de Rayon Jazz, consacré au standard de jazz version manouche. Comme nous le savons, un standard est un morceau qui a acquis la notoriété, qui est connu de tous les musiciens de jazz, qui fait l'objet de nombreuses reprises, généralement jouées lors de jam sessions, ou séances musicales improvisées en bon français, sans obligation de fidélité dans la reprise, au contraire d'ailleurs, chaque interprétation devant équivaloir à une réécriture, le laissant reconnaissable. La reprise d'un standard n'est pas moins noble qu'une composition originale, puisqu'il s'agit précisément de recomposer un morceau, et par conséquent, de faire preuve d'une authentique originalité. Le jazz manouche, lui aussi, connaît les standards, soit composés par des violonistes ou guitaristes eux-mêmes manouches, soit empruntés à d'autres musiques que celles originaires d'Europe centrale. À tout seigneur, tout honneur, le guitariste dont le style de jeu et de composition a donné naissance au jazz manouche, Django Reinhardt, d'abord dans une composition commune avec le violoniste Stéphane Grappelli, basé sur un thème et une structure harmonique très simple, puisqu'on n'y retrouve que trois accords, la mineur, ré mineur et mi septième, enregistré pour la première fois le 25 novembre 1937 par le quintet du Hot Club de France et devenu un standard de jazz manouche, Minor Swing.

Nous écoutions Minor Swing de Django Reinhardt et Stéphane Grappelli, enregistré en janvier ou février 1949, avec Django Reinhardt à la guitare, Stéphane Grappelli au violon, sans que l'on connaisse avec certitude les autres membres de l'orchestre, édité chez Le Chant du Monde. Django Reinhardt encore dans T for Two, avec le violoniste classique et de jazz Michel Warlop.

Vous entendiez Tea for Two, chanson de la comédie musicale No No Nanette, créée à Broadway en 1925, sur une musique de Vincent Humans et des paroles d'Irving César, interprétée ici par Django Reinhardt et Michel Warlop, du CD Two of a Kind, enregistré à Paris le 21 décembre 1937, édité chez Saga Jazz. Autre guitariste manouche, Christian Escoudé, dans Moonlight Serenade, une composition de Glenn Miller, tromboniste et compositeur américain, capitaine de l'US Air Force et fondateur du Glenn Miller Army Air Force Band.

Nous venons d'entendre Moonlight Serenade de Glenn Miller, du CD Catalogne, avec Christian Escoudé, Jean-Baptiste Laya, David Reinhardt à la guitare, Thomas Savy à la clarinette, Fiona Mombé au violon, Daryl Hall à la basse et Anne Passeo à la batterie, enregistré du 28 au 30 septembre 2009 à hier, édité chez Plus Loin Music. Birelli Lagraine à présent, dans une composition de Babik Reinhardt, fils de Django, Incertitude.

Vous écoutiez Incertitude de Babik Reinhardt, du CD Inferno, avec Biruli Lagrène à la guitare, Clifford Carter au clavier, Bill Evans ténor sax, Café percussion, Victor Bailey à la basse, Pierre Merlen et Dave Weckl aux drums. Enregistré en juillet 1987 à New York, édité chez Blue Note. Autre virtuose de la guitare manouche, Storello Rosenberg dans Body and Soul, chanson populaire écrite en 1930 par Edward Hyman, Robert Shaw, Frank Hayton et Johnny Green.

C'était Body and Soul du CD Ready Nable avec Storello Rosenberg à la guitare, Moes Rosenberg à la rythmique, Sani Van Mutten à la basse, enregistré du 14 au 18 février 2005 à Hoechloon, édité chez Iris Music. Retour à Django Reinhardt pour sa composition Nuages de 1940 pour le quintet du Hot Club de France et enregistré pour la première fois la même année, avant d'être reprise par plusieurs de ses héritiers au Birdland de New York.

Nous entendions Nuage de Django Reinhardt, du CD The Django Reinhardt Festival Live at Birdland, avec Dorado Schmidt, guitare et violon, Samson Schmidt, guitare rythmique, Ludovic Beyer à l'accordéon, Jay Leoner, basse, Graditate, brush, enregistré en public au Birdland à New York en 2002, édité chez Kind of Blue Records. Deux guitaristes associés à un pianiste pour un Ornithology de Charlie Parker, à la sauce manouche, Boulou et Elios Ferré avec Alain Jean-Marie.

Vous écoutiez Ornithology de Charlie Parker, du CD Intersection, avec Boulou et Elios Ferré aux guitares, Alain Jean-Marie au piano, enregistré les 10 et 11 octobre 2001 à Hyères, édité chez Frémo et Associés. Autre accordéoniste d'exception, le Strasbourgeois Frédéric Schlick dans Time After Time, standard de jazz romantique de 1946, musique de Jules Stein, paroles de Sammy Cahn.

Nous écoutions Time After Time de Jules Sein et Sammy Cahn, du CD New Accordéon avec Frédéric Schlick accordéon, Biruli Lagraine à la guitare, Ekaterina Nikolova au vibraphone, Diego Imbert à la basse et André Ceccarelli au drums, enregistré à Bischheim en 2004, édité chez 5 Planètes. En plus d'Alain Jean-Marie, les frères Boulou et Elios Ferré ont invité le bassiste Gilles Naturel pour 317e Est et 32e rue, une composition de Lenny Tristano, figure particulière dans l'histoire du jazz, à la fois très importante et marginale, pianiste virtuose, à qui il a souvent été reproché d'avoir oublié l'héritage du blues dans son approche de la musique, et plus généralement, de chercher à effacer l'apport afro-américain au jazz. 317e Est, 32e rue, est la reprise du standard Out of Nowhere, chanson populaire composée par Johnny Green, avec des paroles de Edward Hyman, enregistré la première fois le 30 mars 1931.

C'était 317e Est, 32e rue, de Lenny Tristano, du CD The Rainbow of Life, avec Boulou et Elios Ferré à la guitare, Alain Jean-Marie au piano et Gilles Naturel à la basse, enregistré à Pernes-les-Fontaines en mai 2003, édité chez Bee Jazz Records. La merveille de Django Reinhardt, Nuage, a été enregistrée par Roman, dans les civils Patrick Le Guidecoq, qui avait étudié le piano durant 13 ans, avant d'obliquer vers la guitare, à Nashville.

Vous venez d'entendre Nuages de Django Reinhardt, du CD Swing in Nashville, avec Roman et Laurent Bajata à la guitare, ainsi que, pour des motifs de quota syndical aux États-Unis, Bob Burns à la contrebasse, enregistré à Nashville en 1997, édité chez Iris Music. Birelli Lagraine a enregistré Body and Soul dès 1992, soit 13 ans avant les frères Ferré, que nous écoutions tout à l'heure.

Nous entendions Body and Soul de Edward Tymon, Robert Shaw, Frank Eaton et Johnny Green du CD Standards avec Birelli Lagrène guitare, Nils Henning Ørsted Pedersen à la basse, André Ceccarelli aux drums, enregistré en juin 1992 à Paris, édité chez Blue Note. Un standard de 1928, Sonny Boy, créé par Al Jolson, surnommé Blackface parce que né blanc en Lituanie et émigré aux États-Unis, il se grimait en noir pour chanter, notamment dans le film Le Chanteur de Jazz, a été repris par le Strasbourgeois Tchavolo Schmitt.

Grâce aux bons soins de Maxime Julien à la technique, vous écoutiez Sonny Boy, écrit par Ray Henderson, Buddy De Silva et Lou Brown, du CD Miri Familia, avec Charles Voloschmidt, Mandino Reinhardt, Ono Winterstein, Sonny Reinhardt et Gogo Perbedes à la guitare, Gauthier Laurent à la contrebasse, enregistré en décembre 2000 à Strasbourg, édité chez Jazz Records. Sweet Georgia Brown est un standard publié en mars 1925, adopté comme chanson thème par l'équipe américaine de basket des Harlem Globetrotters, que nous écoutons jouée par Django Reinhardt.

C'était Sweet Georgia Brown de Ben Bernie et Maceo Pinkard, avec des paroles de Kenneth Casey, du CD Django Reinhardt avec le quintet du HCF, enregistré le 28 avril 1937, avec Django Reinhardt à la guitare, Benny Carter à la trompette, Coleman Hawkins au ténor, André Equian à l'alto, Alix Combel à la clarinette, Stéphane Grappelli au violon, Eugène Delhem à la basse et Sonny Benford aux drums, édité chez Les Génies du Jazz. 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Le standard Blue Bossa est à l'origine une composition instrumentale du trompettiste Kenny Dorham, vraisemblablement influencé par sa visite au Festival de Jazz de Rio en 1961, paru pour la première fois sur l'album Page One du saxophoniste Joe Henderson en 1963. Nous l'écoutons ici par le trio Rosenberg.

Nous écoutions Blue Bossa du CD Live at the North Sea Jazz Festival 1992, enregistré à La Haye le 12 juillet 1992, avec Storello Rosenberg guitare solo, Nusche Rosenberg guitare rythmique et Nonny Rosenberg à la basse, édité chez Verve. Où es-tu, mon amour, est à l'origine une chanson composée par Émile Stern, pianiste, chef d'orchestre et compositeur français d'ascendance roumaine, avec des paroles de Henri Lemarchand, librettiste, ancien président de la SACEM, paru en 1946, interprété ici par Biréli Lagrène.

Vous écoutiez « Où es-tu, mon amour ?» d'Émile Stern et Henri Lemarchand, du CD « Gypsy Projects and Friends », enregistré du 4 au 6 janvier 2002 à Paris, avec Birelli Lagrène, Storello Rosenberg, Ono Winterstein, Holtzmano Lagrène et Thomas Dutronc à la guitare, Florine Nicolescu au violon et Diego Humbert à la basse, édité chez Dreyfus Jazz. My Foolish Heart est une composition de Victor Young, avec des paroles de Ned Washington, paru en 1949, que nous écoutons dans la version de Roman, accompagné de son fils, Richard Manetti.

Nous avons entendu My Foolish Heart du CD Roman Richard Manetti Père et Fils, enregistré du 16 au 20 mai 2007 à Puteau, avec Roman et Richard Manetti à la guitare, Marc-Michel Lebevillon à la basse et édité chez Iris Music. Parker 51 est un titre de Jimmy Rainey, guitariste et compositeur de jazz américain, qui a longtemps fait partie du quintet de Stan Getz, qui a publié le titre sur son disque The Greatest of Stan Getz, reprenant un enregistrement radiophonique réalisé au Storyville à Boston le 28 octobre 1951. Nous l'écoutons par les frères Ferré.

C'était Parker 51 du CD Parisian Passion, enregistré à Pernes-les-Fontaines en mai 2005, avec Boulou Ferré, guitare solo, Elios Ferré, guitare rythmique, Alain Jean-Marie au piano, Stéphane Belmondo à la trompette et Pierre Boussaguet à la basse, édité chez B-Jazz Records. Cherokee, également connu sous le nom Indian Love Song, est une chanson écrite en 1938 par Ray Noble. C'est un morceau réputé pour son tempo très élevé, qui peut le rendre difficile à jouer, mais pas pour Biréli Lagrène.

Vous entendiez Cherokee du CD Move, enregistré à Paris du 19 au 20 janvier 2004, avec Birelli Lagraine et Ono Winterstein à la guitare, Frank Wolf au sax, Diego Humbert à la contrebasse, édité chez Dreyfus Jazz. Over the Rainbow, composé par Harold Arlen, est l'une des chansons les plus connues de la fin des années 30. Incarnant les espoirs et les rêves d'une jeunesse, aspirant à un monde idéal d'amour et de joie, la chanson fut écrite en une nuit pour Judy Garland, qui l'interpréta dans le film Le Magicien d'Oz. Nous l'entendons par Roman et ses fils.

Nous venons d'écouter Over the Rainbow du CD Guitar Family Connection, enregistré en février et mars 2013 à Paris, avec Roman, premier chorus, Richard Manetti, deuxième chorus, et Pierre Manetti, troisième chorus, édité chez Frémo et Associés. Je vous souhaite une bonne continuation d'écoute d'Accent 4 et je me réjouis de vous retrouver bientôt pour un nouveau rayon de jazz.

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1: Bonjour à tous, c'est Patrice. Je suis très heureux de vous retrouver pour un nouveau numéro des chemins de traverse. Ils nous mèneront aujourd'hui sur les traces de l'américain Arthur Foote, avec un E, un de ces compositeurs qui, avec ses compères de Boston, ce qu'on appelle parfois les Boston Six, contribuèrent à poser les fondations d'une musique américaine. Parmi ceux-ci, je souhaite saluer tout particulièrement, en introduction à ce programme, celui qui fut aussi le professeur d'Arthur Foote, John Knowles Payne. Premier compositeur natif des États-Unis à accéder à la célébrité pour sa musique symphonique, Payne, comme l'ensemble des compositeurs américains jusqu'au début du XXe siècle, se forma en Europe, notamment à Berlin, auprès de professeurs bien oubliés, Carl August Haupt pour l'orgue et Wilhelm Friedrich Wieprecht pour l'orchestration. Précédé d'une belle réputation en tant qu'organiste, Payne revint aux États-Unis en 1861 et s'installa à Boston, dont il devint une des figures dominantes de la scène musicale. Il contribua à créer le département de musique de l'Université d'Harvard, d'abord comme organiste et chef de chœur, puis comme professeur de composition, poste qu'il occupa quasiment jusqu'à sa mort. En dehors de quelques pièces pour son instrument, de grandes fresques chorales, oratorio et cantates, et d'un opéra, l'œuvre de Payne se compose principalement de pièces orchestrales, dont deux symphonies, et cette ouverture d'après la pièce de Shakespeare « As You Like It », opus 28, enregistrée en 1989 par Zubin Mehta à la tête du New York Philharmonic.

Je le disais en introduction, John Knowles Payne, dont nous écoutions à l'instant l'ouverture As You Like It, opus 28 par Zubin Mehta et le New York Philharmonic, fut un des professeurs d'Arthur Foote qui nous occupe aujourd'hui. Comme son maître, celui-ci se révéla un excellent organiste et pianiste, mais c'est dans sa musique de chambre que se situe à n'en pas douter le meilleur de son œuvre. À côté, entre autres, d'un quatuor et d'un quintet avec piano, de deux trios, Foote écrivit trois quatuors à cordes, dont je vous propose le premier. Composé en 1883, il est encore empreint du romantisme germanique qui marque la musique américaine de cette époque. Foote fit d'ailleurs en 1876 le voyage à Bayreuth et fut marqué par l'écoute intégrale du Ring, mais c'est ici moins Wagner ou Brahms, deux compositeurs qu'il défendit toute sa vie, que Schumann auquel on pense. Qu'importe d'ailleurs, puisque Foote fait preuve dès cette œuvre des qualités qui marqueront l'ensemble de sa production. Clarté de la structure, simplicité de moyens, expression directe et chaleureuse des sentiments, ainsi qu'une inspiration mélodique toujours renouvelée. Il suffit d'écouter le deuxième thème du premier mouvement pour s'en convaincre. Voici ce quatuor à cordes numéro 1 en sol mineur opus 4 d'Arthur Foote par le Da Vinci Quartet, un compact Naxos.

d'Arthur Foote. C'était le premier quatuor à cordes en sol mineur opus 4 par le Da Vinci Quartet. En l'absence de symphonie, l'œuvre orchestrale de Foote se traduit essentiellement par des suites et des poèmes symphoniques dont le plus joué est assurément Francesca da Rimini, son opus 24. Ce prologue symphonique est inspiré de l'histoire de Francesca et Paolo dont les amours adultères brisés dans le sang ont été immortalisés par Dante dans la Divine Comédie. Il a d'ailleurs été mis en musique par de nombreux compositeurs, dont le moindre n'est pas Tchaïkovski. L'œuvre dépeint, on s'en doute, tous les épisodes du drame dans un langage musical d'une grande puissance expressive, bien servi par l'orchestre de Louisville, placé sous la baguette de Georges Mester.

Georges Mester dirigeait l'orchestre de Louisville dans Francesca da Rimini, opus 24 d'Arthur Foote. Parmi les autres membres de l'école de Boston, en dehors de Foote et Payne, on compte notamment George Chadwick, Horatio Parker, ainsi qu'Edward McDowell, que nous évoquerons brièvement tout à l'heure, et Amy Beach. J'ai déjà eu l'occasion d'évoquer cette musicienne dans un précédent numéro des Chemins de Traverse dédié aux compositrices. C'est avec plaisir que je vous propose d'en écouter une autre œuvre. Il s'agit d'une pièce pour violoncelle et piano transcrite d'une des quatre esquisses opus 15 composée en 1893 pour le piano, instrument dont Amy Marcet Cheney, son nom de jeune fille, jouait en virtuose, se produisant en concert et en tournée. Néanmoins, au cours de son mariage, elle réduisit considérablement ses activités de concertiste pour se consacrer essentiellement à la composition. Son œuvre comprend bien sûr des mélodies et des pièces de salon pour piano que l'on attendait généralement à l'époque d'une femme s'essayant à la composition dans un monde essentiellement composé d'hommes, mais aussi une symphonie et un concerto pour piano puissant, de la musique de chambre pour des formations très variées, développant des sonorités souvent audacieuses, mais toujours élégantes, ainsi que des œuvres chorales, a cappella ou avec orchestre qui mériteraient à coup sûr d'être redécouvertes. Judith Herbert au violoncelle et Diana Ambache au piano interprète Dreaming, opus 15, numéro 3.

sa littérature pour piano, sans doute le corpus le plus important de sa production, en nombre de compositions en tout cas. Les 5 poèmes d'après Omar Khayyam, opus 41, lui ont été inspirés par la lecture des textes du poète persan du XIe siècle pour la plupart des quatrains, aussi appelés Rubaiyat. C'est grâce à la traduction d'Edward Fitzgerald en 1859 que le public occidental fit connaissance avec la poésie de Khayyam, qui fascina depuis non seulement les écrivains européens, au premier rang desquels Marguerite Yourcenar, mais aussi de nombreux compositeurs, de Jean Cra à Sir Granville Bantock, et plus près de nous, Ovanès, Gubaidulina ou Rautavaara. En 1898, Arthur Foote s'inspira des poèmes de Khayyam, écrivant une mélodie pour voix et piano, et un recueil de pièces pour piano sur 5 poèmes dont la traduction de Fitzgerald était placée en exergue de chaque partition. 2 ans plus tard, il adapta pour l'orchestre 4 de ces 5 pièces qui deviendront sous cette forme une de ses œuvres les plus populaires. Mais c'est la version originale pour piano que je vous propose sans plus tarder sous les doigts de Kirsten Johnson.

Kirsten Johnson était l'interprète des 5 poèmes d'après Omar Khayyam, opus 41, d'Arthur Foote. Nous évoquions juste avant la personnalité d'Amy Beach. Voici maintenant un autre de ses compositeurs de l'école de Boston, Edward McDowell, qui porta aux États-Unis l'héritage européen, celui de ses maîtres, Marmontel à Paris et Raff à Francfort, et de Liszt, qui le soutint à ses débuts. Membre fondateur de l'Académie américaine des arts et des lettres, personnage important de la vie musicale à Boston et à New York, McDowell devait décéder prématurément en 1908 suite à un accident de calèche. Outre 2 superbes concertos pour piano et des pièces pour son instrument, le piano, il laisse quelques œuvres orchestrales, dont les 2 fragments d'après la chanson de Roland, opus 42, que je vous propose sans plus tarder dans la version de Karl Kruger avec le Royal Philharmonic Orchestra. Successivement, vous entendrez « The Saracens » et « The Lovely Alda », un compact bridge.

Après les deux fragments d'après la chanson de Roland, opus 42 d'Edward McDowell, nous terminerons cette émission consacrée à Arthur Foote avec deux œuvres. At Dusk, au crépuscule, est une courte pièce pour flûte, alto et harpe écrite en 1920. Pièce de maturité donc, qui traduit une évolution dans le langage du compositeur. Est-ce le thème général propre à dépeindre une atmosphère? Est-ce la distribution instrumentale? Toujours est-il que le romantisme se teint ici de touches impressionnistes pour une pièce d'une grande délicatesse, très bien servie ici par Fenwick Smith à la flûte et ses complices de la Société de musique de chambre de Boston.

Arthur Foot, At Dusk, pour flûte, alto et harpe. C'est avec une autre œuvre du compositeur que nous conclurons ce programme, la suite en mi majeur pour orchestre à cordes, opus 63. Les cordes, on l'a dit, ont toujours été au cœur de la production de Foot, et cette suite, malgré son titre, ne tire pas vers le pastiche néoclassique, mais s'inscrit plutôt dans la veine des œuvres semblables de Dvorak, Tchaïkovski ou Elgar. Et la fugue finale, faisant subir au thème de multiples transformations rythmiques, à l'instar de Brahms dans ses variations Handel, n'a rien à voir avec un simple exercice d'école. Elle nous montre, au contraire, un compositeur, certes traditionnel dans son approche, mais doté d'une inspiration très personnelle et d'une parfaite maîtrise de son art.

Cette émission des Chemins de Traverse, consacrée aujourd'hui au compositeur américain Arthur Foote, s'achève avec cette suite en mi majeur opus 63 pour orchestre à cordes, interprétée à l'instant par l'Orchestre Symphonique de Seattle, placé sous la baguette de Gérard Schwartz. Merci à vous d'être fidèles à cette émission et à Accent 4. Je remercie également Maxime, sans lequel la réalisation technique de ce programme n'aurait pas été possible, et vous laisse à présent en compagnie d'un autre animateur pour d'autres moments de plaisir musical sur Accent 4, votre radio classique en Alsace et partout dans le monde. À bientôt.

0: 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Il est 2h.
1: Bonjour à toutes et à tous. Ce programme de musique archive d'Accent 4, l'instant classique, sera consacré à Herbert Blomstedt, qui en 2020 et 2021, à 93 et 94 ans, a enregistré en public avec l'orchestre du Gewandhaus de Leipzig deux partitions de Jan Vaclav Voriszek et Schubert. Herbert Blomstedt est né en 1927 aux États-Unis de parents suédois et il a été formé à Uppsala en Suède, à New York, Darmstadt et Bâle. Il apprend la direction d'orchestre auprès d'Igor Markevitch, de Jean Morel et de Leonard Bernstein et il fait ses études en 1954 en dirigeant l'orchestre philharmonique de Stockholm. De 1998 à 2005, il assume la direction musicale de l'orchestre du Gewandhaus de Leipzig, dont il devient par la suite chef honoraire, et c'est avec cet orchestre qu'il donna en concert public la symphonie en ré majeur, opus 23, de Jan Vaclav Voriszek, 1791-1825. Cet ami de Schubert n'a composé qu'une seule symphonie, composée entre 1821 et 1823, à une époque proche de la 9e symphonie de Beethoven et de la Grande Symphonie de Schubert. Elle est en quatre mouvements, Allegro con brio, Andante, Scherzo, Allegro con brio.